20h07, dans QTU, partout à travers la Mauricie, Ariana qui vous accompagne. J'espère que vous passez un excellent jeudi soir. 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Que des hits, c'est ce que j'ai à vous offrir. Voici Don Juan et du plaisir à Oui Mauricie.

avec un redoublé d'une heure de It is Sauce d'Ariane qui vous accompagne jusqu'à 21h partout à travers la Mauricie, le centre du Québec et l'Estrie. Un plaisir de passer mon jeudi en votre compagnie. Dans une dizaine de minutes, j'ai vu quelque chose là, cette semaine sur la route et je peux pas croire qu'en moins d'une semaine, on a déjà saccagé cet élément-là qui a apparu dans le décor québécois. Je vous dis de quoi il s'agit après Marie-Carmen. Faut pas que je panique à Oui Radio.

avez vu hein, pousser au courant des derniers jours les fameuses pancartes électorales. Ça l'a poussé comme des petites Tim Hortons partout à travers la région. Et là, ben, ce que je déplore, la gang, c'est qu'en quelques jours à peine, là, on a déjà vandalisé et saccagé tellement de pancartes électorales. Autant des grévistes là, qui ont mis des stickers sur les différentes pancartes que des gens qui ont pris leur Sharpie noir pour aller dessiner des moustaches, des oreilles de chat, des petites lunettes sur les différentes pancartes électorales. Et je trouve ça un peu déplorable parce que ces pancartes-là, ben, elles devront être remplacées. C'est l'argent des contribuables qui va être utilisé pour remplacer ces fameuses pancartes-là. Alors, on perd de l'argent, on perd du temps. Et sachez aussi là, que si jamais vous êtes triste sur le fait de vandaliser ces pancartes-là, ben c'est des amendes là, qui peuvent vous être remises par les autorités. Alors, il reste là une trentaine de jours à cette fameuse campagne électorale avant que les Québécois aillent aux urnes le 5 octobre prochain. Est-ce qu'on peut, à la limite, là, respecter ces fameuses pancartes-là, elles seront enlevées là, dès le 6 octobre prochain. Alors, on en a pour un mois. On veut les endurer sans les barbouiller, s'il vous plaît. C'est tout ce qu'on a à demander. Je peux pas croire quand même pas une semaine. C'est déjà arrivé, c'est déjà vandalisé, mais c'est tout le temps la même affaire à chaque année. Alors, s'il vous plaît, respectez les pancartes électorales. Que des hits, c'est ce que j'ai à vous offrir avec Vincent Vallière. C'est Miley à Oui Radio.

C'est déjà la fin pour moi, partout à travers la Mauricie. Un bonheur de vous avoir accompagné. J'espère que vous avez passé une excellente soirée. Restez bien branchés dans les prochaines. Jean-François Nolin prend le relais de Que des hits en soirée pour vous accompagner. Sinon, ben, demain, soyez bien branchés, finalistes et gagnants des billets du Rodéo du Festival Western de Saint-Tite dans Oui Allô avec Nico Bellemare. Également, 100 $ à gagner d'épicerie chez Maxi Louisville grâce à Steph Veillet dans Steph au travail en après-midi. Alors, manquez pas ça. Quant à moi, ben, je vous retrouve samedi dès midi pour week-end. Et d'ici là, ben, on cesse avec Que des hits et cette chanson-là. Mais c'est sûr et certain, qu'importe votre génération, vous l'avez déjà entendue. Vous allez la chanter par cœur, je vous garantis. Voici Michel Sardou et La maladie d'amour. Ah oui, Mauricie, à samedi tout le monde.

0: Le jeudi 3 septembre, ici Yannick Denoncourt, voici l'info Oui Radio. Le maire de Shawinigan, Yves Lévesque, veut faire démolir le silo de l'ancienne Belgo plus d'un an après la mort de l'adolescente Victoria Jacob. Le rapport du coroner relance le dossier en dénonçant les dangers toujours présents sur un terrain abandonné depuis 18 ans et en recommandant des garanties financières, des recours contre les administrateurs fautifs et une signalisation claire. Trois entreprises locales offrent de démolir le silo gratuitement, un chantier évalué à environ 40 000 $. Le maire juge l'inaction gouvernementale incompréhensible et réclame une intervention plus ferme pour l'ensemble des anciens sites industriels. Québec dispose de 45 jours pour répondre aux recommandations du coroner. La MRC de Mackinac autorise un règlement d'emprunt de 6,4 millions de $ pour agrandir ses bureaux, un projet appuyé par tous les maires après des hésitations. Une subvention provinciale couvrira 4,3 millions et le contrat de 4,9 millions est attribué au groupe Gagné Construction. L'agrandissement implique la démolition d'un bâtiment voisin motivé par le manque d'espace, des enjeux de sécurité et l'accès pour les personnes à mobilité réduite. Saint-Tite, qui avait exprimé ses réserves architecturales, délivrera finalement les permis. Les citoyens s'inquiètent des impacts sur la taxe foncière, mais les élus assurent que le retrait de la subvention est très improbable. La première ministre sortante, Christine Fréchette, promet près de 100 000 $ pour agrandir et moderniser le centre hospitalier affilié Universitaire régional de Trois-Rivières, sécuriser le site de la Belgo selon les recommandations du coroner et investir 100 millions de $ supplémentaires pour prévenir l'itinérance. La candidate de la CAQ dans Trois-Rivières veut étendre un programme d'aide au logement afin d'éviter que 1 000 personnes à risque se retrouvent à la rue et soutenir 6 000 personnes en situation d'itinérance. À Trois-Rivières, elle affirme que l'aile D du char sera inscrit au plan si la CAQ est réélue. Concernant la Belgo, elle juge que l'action du ministère de l'Environnement a trop tardé et exige que les recommandations soient appliquées rapidement. Propos controversés du candidat du Parti québécois, François Gariépy, la comédienne Isabelle Blais est satisfaite des excuses présentées par le candidat dans Charlevoix-Côte-de-Beaupré, après que ce dernier ait qualifié les artistes de pleurnichards déconnectés de la réalité en juin dernier. En entrevue à Oui Radio, Isabelle Blais, candidate du Parti québécois dans Masquinongée, a expliqué que François Gariépy puis s'est rallié à la culture en présentant ses excuses sur les réseaux sociaux. Elle émet toutefois une réserve dans l'extrait qui suit.
1: Moi, je le connaissais pas du tout. Il a dit des choses, il s'est expliqué, il s'est excusé aussi, il a mis ça en contexte. Il s'est rallié au Parti québécois. Et c'est quoi le Parti québécois? C'est quoi l'ADN, comme je l'ai dit, c'est que le Parti québécois a la culture à cœur. Il s'est rallié à cette vision-là. Donc, moi, après ça, je me dis, moi, je suis pas nécessairement d'accord, bien sûr. Mais on va avoir la chance d'en débattre.
0: Le sondeur Jean-Marc Léger estime que l'aiguille électorale a peu bougé depuis 3 mois. Sa firme donne au Parti québécois une avance de 5 points sur la CAQ et prévoit un gouvernement péquiste minoritaire. Il reconnaît toutefois la validité d'un sondage qui a montré un resserrement des intentions de vote après l'entrée en vigueur des nouveaux tarifs douaniers américains.
2: En termes de sondage, ça n'a pas bougé de façon générale. Sauf, il y a eu une saute d'humeur importante après les tarifs. Et le sondage qui a paru dans la presse, Synopsis, auquel j'ai beaucoup confiance, il y a eu une saute d'humeur, mais qui a duré 4-5 jours. Et donc, on publie un sondage qui est parti lundi dernier. Et là, vous avez une montée de la CAQ à ce moment-là et une descente encore plus importante du Parti libéral qui s'est restabilisée après.
0: Le premier ministre Mark Carney, conscient que les négociations commerciales avec les États-Unis ne reprendront pas sous les mêmes termes qu'avant le retrait du Canada des négociations. C'est ce qu'il a reconnu en marge d'une annonce à Thunder Bay, en Ontario. M. Carney a souligné qu'il y a des enjeux fondamentaux et que les positions du Canada sont claires.
3: Le droit de souveraineté du Canada en ce qui concerne des nouvelles accords de commerce avec d'autres pays. Troisièmement, il faut avoir des termes commerciaux pour le secteur d'automobile, pour le secteur de l'acier, de l'aluminium, qui sont compétitifs. Oui, ne seront pas les mêmes termes qu'avant, on le sait.
0: Le nombre de patients hospitalisés en attente d'une place en centre d'hébergement et de soins de longue durée continue d'augmenter. En date de jeudi, l'on dénombrait 726 patients hospitalisés en attente d'une place en CHSLD. Pourtant, ces aînés n'ont pas besoin d'être hospitalisés, mais ils ne peuvent pas rester à la maison en raison de leurs conditions médicales. Pour le président du Conseil de la protection des malades, Paul Brunet, la solution serait d'envoyer un soignant les visiter régulièrement chez eux.
4: C'est vrai qu'il y a des gens qui sont malades, qui ont besoin d'attention à l'hôpital. Mais au moins la moitié d'entre eux, quand on les suit chez eux, sont moins malades, ils ont moins besoin d'être hospitalisés. Et devine-toi, ils ont moins besoin d'attendre pour un lit en CHSLD.
0: Voilà qui complète l'info. 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

Bonsoir. C'est véritablement la fin de journée pour certaines personnes qui viennent à peine de terminer leur boulot ce soir. Alors, bon retour à la maison. Ou peut-être que vous allez veiller à quelque part. Sait-on jamais ce qui pourrait arriver. Alors, je vous souhaite évidemment d'avoir beaucoup de plaisir. On s'installe pour un beau 60 minutes avec une excellente sélection musicale. Notre première invitée, Marie-Hélène Thibert. Alors, quelque chose d'assez étonnant avant Star Academy. Alors, Marie-Hélène est extrêmement timide, nous dit-on. Elle raconte même qu'au début, lors de ses entrevues, elle avait tendance à répondre simplement oui ou non. Ah, et ça, c'est pas facile quand t'interviews quelqu'un puis qu'il te répond oui ou non. Alors, selon elle, Star Academy l'a littéralement forcée à devenir plus sociable. Elle croit même que sans l'émission, sa carrière aurait peut-être été mise en veilleuse et aurait pris 20 ans de plus à décoller. C'est Marie-Hélène Thibert dans Chacun de mes silences. Sur

place vraiment particulière dans notre émission, notre Céline. Et je t'aime encore sur Oui. Notre prochain invité, Étienne Drapeau, avant de devenir un chanteur, disons, romantique. Étienne Drapeau, qui avait une carrière qui n'avait rien à voir avec les chansons d'amour. Il était joueur de hockey professionnel. Il a joué notamment avec les Moussettes d'Halifax, les Harfans de Beauport, les Voltigeurs de Drummondville, les Tigres de Victoriaville. Et plus impressionnant encore, il avait été repêché en quatrième ronde par les Canadiens de Montréal en 1996. De la rondelle au micro, voilà tout un changement de carrière pour Étienne Drapeau. Le voici avec les femmes que j'ai aimées sur Oui.

L'amour et loi avec Martine Sinclair sur Oui. Notre prochaine invitée, c'est Francine Raymond, qui a fait quelque chose de plutôt rare dans le show business. Au sommet d'une carrière marquée par vivre avec celui qu'on aime, pense à moi, il y a les mots. Elle a pratiquement disparu volontairement de la vie publique en 2004. Elle n'avait pourtant pas perdu l'envie de chanter. Ses apparitions sont ensuite devenues très rares, ce qui explique pourquoi chacune de ses présences publiques crée encore aujourd'hui un petit événement. C'est Francine Raymond pour l'amour qu'il nous reste sur Oui.

Desjardins avec Dieu et juste avant Jean-Jacques Goldman et à nos actes manqués dans votre radio en cette soirée du 3 septembre. Et quand on parle de météo, on dit le 3 fait le mois, le 5 le défait, le 7 le refait et c'est comme ça à l'infini. Fait que finalement, ça change pas grand-chose. Bruno Pelletier, notre prochain invité. Alors, petite anecdote qui donne une idée de l'effet Notre-Dame de Paris. Bruno Pelletier qui a raconté qu'avant le gigantesque succès de la comédie musicale, la vie de musicien était parfois financièrement incertaine. Puis soudainement, il s'est retrouvé avec un chèque de 400 000 $. Le succès de Gringoire et du temps des cathédrales venait littéralement de changer sa vie. C'est Bruno Pelletier. On l'accueille à l'instant même dans la radio avec M. Dans.

0: maintenant.
1: L'excellente Marie-Ève Janvier, ici et maintenant, sur Oui. On complète cette fin de soirée musicale avec Jerry Boulet et l'un des plus grands classiques d'Offenbach qui serait né presque par accident. Jerry Boulet qui improvisait un blues en anglais pendant que Pierre Harel l'écoutait. Et à force d'entendre Jerry chanter quelque chose ressemblant à « That's why, that's why », Harel l'a transformé phonétiquement en « L'autre soir, l'autre soir ». C'est ainsi qu'aurait commencé à prendre forme le mythique « Calling the Blues ». Jerry Boulet, un beau grand bateau. Salutations, à demain.

0: le week-end du travail ouais. qui s'en vient. On va passer ça devant la TV, un bon bout, j'imagine. Pourquoi?
1: Ouais.
0: On s'en va dans la nostalgie. Es-tu abonné Crave, toi?
1: Non.
0: Ah, mon Dieu. Moi, je suis avec Belle, fait que j'ai Crave gratis.
1: Ah, ben.
0: Dans une galaxie près de chez vous, saison 1 non. est de retour sur Crave avec Falbo, Mirabella. C'est ça là, qui se passe. Là.
1: Non!
0: On va pouvoir se taper tous les épisodes.
1: Avec Brad.
0: Avec Brad.
1: Bob avec cheveux.
0: Oui, dans le temps, Serge puis Petrolia n'étaient pas là, première saison.
1: C'est vrai.
0: Falbo puis Mirabella.
1: OK, hey, ça fait longtemps, là,
0: oui.
1: c'est vrai, première saison. Des années 90.
0: Oui, ben, des années 90, fin 90, à Canal Famille.
1: Oui, c'est ça.
0: Eh mon Dieu.
1: C'était même pas Vrac TV encore.
0: Non. Puis une autre affaire, depuis hier... Harry Potter
1: non.
0: est sur HBO.
1: Non, non, non.
0: Pas
1: ça,
0: les
1: là.
0: Films, la série Harry Potter.
1: La nouvelle série.
0: La nouvelle série, là, avec non. les nouveaux acteurs, avec Rogue qui a la peau noire, ça fait polémique, mais ça a l'air qu'il est vraiment, vraiment, vraiment très bon.
1: Et ça va faire un renouveau, tu sais, pour les jeunes qui ont moins accroché sur notre Harry Potter.
0: Oui, c'est ça.
1: Que ça va te donner une vague, là, puis, comme passe-partout.
0: Le nouveau Harry Potter, il ressemble, là. T'as-tu des images?
1: Non.
0: La petite face ronde, les mêmes lunettes, ça n'a pas de maudit bon sens. Oui.
1: Oh my God.
0: C'est sorti, c'est sur HBO. J'ai jasé avec Google Play. Ben, en fait, j'ai juste essayé de télécharger l'application.
1: Ouais.
0: Ça n'a pas marché. Ils sont pas propriétaires, mais sont affiliés à Crave. Je suis allé voir sur Crave, c'est pas encore là. Ça va s'en venir. Si jamais vous avez un VPN, par exemple, vous pouvez vous connecter ailleurs dans le monde pour vous télécharger HBO.
1: Oui.
0: Si vous êtes des craqués d'Harry Potter, comme moi,
1: vous allez être capable.
0: Et là, ça s'en vient. Parlant d'Harry Potter, la belle saison, à faire des fondus, à le faire livrer de la pizza et faire des marathons Harry Potter.
1: Dans des doudous.
0: Oh.
1: Puis là, tu t'endors parce que c'est gris puis il pleut, tu te réveilles, ça fait 45 minutes, tu recules le film.
0: Ah mon Dieu.
1: Tu réécoutes 20 minutes, tu t'endors, c'est malade.
0: Oh, c'est malade, tu dis.

0: faut faire attention aux poulets d'épicerie, là, les épiceries là, qui vendent des poulets rôtis.
1: Oui, oui. Pourquoi? Écoute, là, là, la gang, j'espère que vous avez dîné, que vous n'avez pas le cœur sensible.
0: Ouais.
1: Je vous fais un avertissement, OK? Ouais. Hier, moi et mon chum, on s'en va à l'épicerie. Pis ça me je sais pas là, s'il y a du monde qui va me comprendre, mais ça me tentait pas de te débarquer à l'épicerie.
0: Quand t'es fatigué, tu sais pas quoi manger, premier stop, moi, sur le bord de la porte, tac, un poulet. Merci, un bonsoir. Poulet.
1: Mais là, ça me tentait pas de débarquer à l'épicerie. Fait que là, mon chum me dit, oh, je vais y aller. Fait que je l'attends dans le char. Et qu'est-ce qu'on fait dans le char? Moi, je cante mon banc, je me couche, puis je scroll sur mon téléphone.
0: OK.
1: Et là, pendant que mon chum vient de me dire, je vais aller chercher du poulet.
0: Ouais.
1: Je vois passer une madame de Sorel qui a publié sur Facebook un poulet qu'elle a acheté dans une épicerie. Puis tu sais, tu vois pas vraiment dedans parce qu'il y a comme un carton qui recouvre l'emballage.
0: Oui, oui, oui.
1: Elle l'a ouvert. Il était rempli de mouches mortes.
0: Ben! Des mouches mortes! Comme des comptoirs ultimes avec les beignes l'été.
1: Genre, des, non, mais des mouches à marde, là, vertes, là, mortes dans le petit poulet. J'étais comme, non, non, non, non. J'envoie ça à mon chum pendant que lui, il est dans l'épicerie.
0: Il s'achète un poulet.
1: Puis il est parti chercher un poulet. Puis il l'a vu en revenant, puis il était comme, ah! En arrivant à la maison, il a ouvert le poulet, il en mangeait, tu sais, des morceaux. Puis il était comme, il est bien bon. Puis moi, j'étais comme, mais ça me tente pas. Le bouillon de poulet est super bon. Le poulet était bon au goût. Mais tu sais, le mental, ce que ça peut faire.
0: C'est pas inspirant.
1: Fait que vérifiez vos petits poulets.
0: Ah mon
1: ça,
0: Dieu.
1: Ça m'a écœuré, comme ils disent en Beauce.
0: Hey, vérifiez ça. Les petits poulets, là, en retour, là, c'est jeudi. Pas de cassage de tête avec l'épicerie, mais watchez votre poulet.
1: Poulet mouche, là, non, merci.
0: Poulet mouche.
2: C'est parti de rien.

0: Céline à son hôtel à Paris. Là, on n'arrête pas de voir ça là, partout là, sur les réseaux sociaux. Et moi, j'étais curieux de savoir l'hôtel où elle séjourne à Paris. C'est le même hôtel à chaque fois là, qu'elle va là. C'est le Royal Mousseau. Le Royal Mousseau, là, écoute, là, c'est pas qu'un petit hôtel de rien.
1: Bien sûr que non.
0: Hey, écoute, puis j'ai fait une petite recherche, puis elle dort toujours dans la suite présidentielle. Donc, c'est toujours la même suite. C'est la plus grosse suite de l'hôtel Royal Mousseau. Et ça coûte en moyenne 35 400 $ donc, pour dormir là. Donc, ça n'a pas de bon sens.
1: Non, mais attends, là, pour combien de temps, 35
0: 000? Ben là, on dit la suite prestige, c'est entre 10 400 et 35 240. Mais ça
1: la nuit?
0: C'est la nuit, je ne sais pas trop. Mais en tout cas, c'est dispendieux.
1: Ça se peut pas. 10 000 piastres la nuit, voyons donc.
0: La chambre régulière, c'est 2 485 et la chambre intermédiaire, c'est 7 500 $.
2: Mais ça fait du sens.
1: Ça serait 10 000 la nuit.
0: Oui, puis là, c'est pas tout, là, parce qu'elle loue la suite présidentielle, mais elle loue également les suites adjacentes pour ses jumeaux, pour ses gardes du corps, son équipe médicale qui la suit, ses collaborateurs. Donc, fait qu'elle n'est pas toute seule. Là. Elle a la suite, mais tout le monde a des suites autour. Là.
1: Imaginez combien ça coûte. Là, elle arrive à peu près un mois. À peu près un mois avant son show. Et boy, boy!
0: Ça coûte cher, là.
2: Ça n'a pas de
1: bon sens. Je pense qu'elle a un bon portefeuille.
0: Elle ne doit pas avoir des punaises de lit dans ses couverts.
1: Non, elle, elle n'a pas ça. Non, non, d'ailleurs, ça vous est déjà arrivé de trouver des petites bébites, vous autres, dans des hôtels?
0: Non, mais moi, une fois, en montant là, du côté des États-Unis, on s'en allait à Wildwood. On a dit, bon, on va dormir en route dans l'État de New York là, pour ne pas avoir se taper tout le chemin là, sur le bord de l'autoroute. Les Motel 6 aux États-Unis, là, moi, je pensais que c'était une chaîne de motels propre, ça, cette affaire-là.
1: Comme les Super 6, les Super 8.
0: C'est ça. Hey, on arrive là, c'était dégoûtant. Moi, je rentre dans la chambre, je me reviens d'abord, je dis à ma blonde, moi, je prends pas ma douche, c'est ça, c'est clair. On a dormi par-dessus les couvertes. Puis là, les enfants, on leur disait, touchez pas à rien. Puis les enfants étaient plus petits dans ce temps-là.
2: C'était
0: là, à 5h le matin, là, moi, je me suis réveillé. Puis là, j'ai dit, est-ce que vous dormez? Personne dormait. J'ai dit, envoyez, on sac notre candidate, on est parti.
1: Ah, t'as pas
0: dégueulasse. C'était
1: Et moi, j'ai déjà dormi dans un motel, je peux pas le nommer, mais j'ai gardé mon coton ouetté, mes jogging puis mes bas, parce que ça commençait à me piquer. Ça me piquait, j'ai dormi par-dessus les couvertes, tout habillé. Puis là, ça me piquait toute la nuit. Hey, ça a été, là, je pense que j'ai pas dormi pendant tout. Puis au New Jersey, quand je suis allée chanter à New York, on était logé au New Jersey, parce que la production était trop cheap quand on couche à New York, j'avais un trou, il y avait un trou dans ma chambre, comme si quelqu'un avait tiré un trou de balle, trou de gomme.
2: Voyons donc!
1: Et là, toute la nuit, j'étais comme, oh mon Dieu, qu'est-ce que c'est ça? C'était pas un sommeil réparateur, là.
2: Pas tant,
0: Hey, moi, une fois, là, du côté de Niagara Falls, en Ontario, avec les enfants qui n'étaient pas très vieux à ce moment-là, il y avait une araignée dans la chambre à Melon, on a capoté les araignées à peur. Puis tout, va tuer l'araignée. L'araignée tombe en arrière de la table de chevet. Puis là, moi, je réussis à tuer l'araignée, mais derrière la table de chevet, il y avait un condom qui probablement avait été utilisé. Fait que là, moi, je repousse la table. Je savais, comprends-tu? Puis là, je suis comme, on a plein de enfants.
2: Tu peux pas
0: les enfants qui disent, qu'est-ce qu'il y a? Ils veulent savoir qu'est-ce qu'il y a derrière la
1: table. Non, tu vas pas là.
2: Mal au cœur.
1: Moi, j'ai dormi à Fermont dans le mur quand je suis allée faire un show là-bas. Il faisait à peu près moins 52. Et tu sors dehors, les jeans te figent dehors, tu sais. Puis dans le mur, t'as pas une place à coucher, c'est une place, mais il y avait du gros tapis gris, tu sais. Puis écoute, c'était, ça sentait la poussière, puis il y avait un gros cerne foncé à côté de mon lit. Que j'ai gardé mes souliers. Hey, pour vrai, c'était là. J'étais pas beau. La télé, il y avait une boîte en arrière. OK, on se ramène là. Ça fait pas longtemps de ça, là. Non, fait que, tu sais, c'est ça. Fait que quand t'arrives dans un genre de Marriott, tu dis merci, mon Dieu.
2: J'ai été logé à la voix dans une chaîne d'hôtels qui sont très connus. Il y en a partout, là. Puis j'avais trouvé la plus longue retaille d'ongles d'orteils jaunes que vous avez jamais vu de votre vie, là. C'était dégueulasse. Des cheveux dans mon lit aussi, il y en avait. J'étais comme, non, vous venez changer tout ça, là.
1: Ça m'éture.
0: Moi, ce que je fais, c'est que tu on vérifie un petit peu dans le lit là, avant de se coucher dedans aussi.
1: Bon, ouais, moi aussi.
0: Plus de musique pour vous autres pour terminer votre journée. C'est que des hits, en fait, sur Wii Radio. André Waters, qu'on salue, qui habite la région de la
1: Mauricie. Oui, ben oui.
2: Grande pile dans ce coin-là.
0: Oui, dans ce coin-là. Donc, si vous êtes en Estrie, là, dites-vous que si vous passez dans le coin de la rivière Saint-Maurice, là, Sylvain Cossette, puis
1: André Waters.
0: Peut-être les voir sur le bord de l'eau. Oui, peut-être. On l'écoute.

0: permis de monter le volume.
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0: tantôt, on va se parler d'une nouvelle émission qui va être pas mal intéressante, qui s'appelle Fiasco. Ouais.
1: Série documentaire de 4 épisodes. On s'en parle parce que oui, ça va brasser beaucoup de choses.
2: Oui, hein.
1: Et ça parle de bien des affaires qui nous ont quand même shakés, là.
0: Au Québec, hein, c'est des choses qui sont arrivées probablement au Québec.
1: Je vous en dis pas plus, mais c'est pas des très bons souvenirs là, qu'on met sur la table, mais ça va être très, très bon parce que je pense que ça va être très bien fait.
0: Ouais, puis il y a peut-être des affaires aussi qu'on avait peut-être un peu oubliées aussi là-dedans.
1: Ouais.
0: Je pense que ça va être bien bon. Puis on va se parler aussi, ben vous savez, les petits jokes et bidous s'en viennent. On est prêts.
2: Ouais,
0: à...
2: ça, j'ai hâte.
0: T'es-tu prêt, Stéphanie? Écoute, là,
2: moi, je vendrais mon âme au diable pour les petits jokes et bidous.
1: Hey, vous
0: ça s'en vient.

0: tous les jeudis, bien sûr, dans Bye Patron, c'est les petites jokes à Bidou. Puis on commence ça tantôt, là, dans les prochaines minutes. Donne-nous un petit aperçu là, du thème ou quelque chose que tu vas nous dire dans tes petites jokes.
1: Mais écoute, j'en ai beaucoup. J'ai des jokes sur les jeunes mariés. Oh, ça t'appelle.
2: Oh!
1: Attention. J'ai une joke de camping. J'ai une joke de blonde. J'ai des jokes de maman, papa. J'ai des jokes de belle-mère. Non, mais ça finit plus.
0: OK. Ça, c'est toujours bon.
2: Ah, oui.
1: Tu sais, ça passe très, très bien. Ça, j'aime ça. Fait que, tu sais, ça va être comme très varié. Il y en a pour tous les goûts.
0: Pour tous les goûts. Allez chercher papier, crayon, prenez des notes. Ça s'en vient dans les prochaines minutes, les petits jokes de Bidou.
2: Ou pas. Ben oui, soyez là.
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0: sur... Pas juste le mot patate, Yannick.
1: Sur Oui Radio, c'est bien sûr Bye Patron. Hey, on est avec vous jusqu'à 18h. Et notre rendez-vous de jeudi que vous ne voudrez pas manquer. Hey, vous avez vu?
2: Tu l'as!
1: Ah, ouais, c'est Yannick. Joe
2: oui, j'ai quelque chose de spécial.
0: Ah oui?
2: Première édition oui? Incroyable. J'ai ratissé large. J'étais allée dans plein de sites. Écoute, il y a des affaires qui se racontent pas.
1: Ah, ben c'est sûr.
2: Hey, pour vrai, je suis tombée sur des jokes. Je me disais, mais non, ça n'a aucun sens. Mais là, j'en ai trouvé des racontables, somme toute, pas pire. OK? Alors, okay. Êtes-vous prêts? Ça part.
0: Oui.
1: Ça part.
2: OK. C'est une maman qui dit à son petit gars, hey, si t'es sage, tu vas aller au paradis. Le petit gars dit, OK, puis si je suis pas sage, tu vas aller chez mamie. Oh! Ça, c'est une douce, OK? Vous êtes prêts? Pourquoi une blonde nage-t-elle sur le dos?
0: Je sais pas.
2: Pour pas mouiller sa frange. Celle-là, je pense que je voulais déjà conclure. Comment t'appelles ça un boomerang qui revient jamais?
0: Je me rappelle plus.
2: Un bâton. OK, petite joke de camping. On m'a conseillé de dormir tout nu pour améliorer ma confiance en moi.
0: Okay.
2: Le camping a porté plainte.
1: Ouais, faut que tu restes dans l'entente.
2: Mais moi, j'ai toujours envie de rester dans l'entente, pas trop d'ombrage, j'ai soir. OK, c'est à la plage, une femme dit à sa chum, hey, regarde ton chum, elle dit, il parle avec une belle petite jeune, tu sais. Elle dit, ouais, mais ça fait déjà quand même un bon moment, là. Elle dit, tu dis rien, là. Elle dit, non, je veux savoir combien de temps il va pouvoir tenir son ventre.
1: C'est bon, ça.
0: J'en trouve très bon, OK.
2: Ça, c'est ma... Oh, une petite joke de jeune marié. C'est pour toi, ça, Steph?
0: Ouais, ben oui.
2: Deux jeunes mariés discutent. Le gars dit, hey, on aurait dû filmer notre nuit d'amour, bébé. La fille a dit, ah, oh, tu sais, moi, les courts-métrages.
0: Un petit reel de 10 secondes.
2: C'est bon. OK, c'est deux blondes qui jasent. Elle dit, hey, elle dit, crime, t'as fait une drôle de tête, tu vois, là. Elle dit, oh, j'ai encore raté mon permis de conduire. Elle dit, oh, ma pauvre, qu'est-ce que t'as fait? Elle dit, au début, tout ça se passait super bien. J'étais arrivée devant un rond-point, puis c'était marqué 30 sur le panneau, fait que j'ai fait 30 tours.
0: Oh, Seigneur!
2: OK, vous êtes encore là, ça va bien?
0: Oui!
2: OK, j'en ai une petite dernière, c'est ma préférée, OK? Là, le petit gars, il dit à sa mère, « Maman, je comprends pas, là. Toi, tu me dis que les premiers parents ont été créés par Dieu. Puis papa me dit qu'ils ont été créés par des singes qui ont évolué. Ben, c'est bien simple, voyons donc, mon bébé. Je t'ai parlé de ma famille, puis ton père t'a parlé de la sienne. » Et c'était mon édition!
0: Oh. Ouais! Oh my God!
1: Aïe, aïe, aïe, ça promet pour le reste de la saison. Ça promet.
0: Ben oui.
2: Aïe, mais la dernière, là, je lirai vraiment beaucoup, là.
0: C'est très bon.
1: À reprendre en rattrapage sur oui.ca et vous allez pouvoir.
0: Oui-radio.ca.
1: Oui-radio.ca et vous allez pouvoir reprendre ces jokes-là et dire que ça vient de votre curie.
2: Ben oui!
1: Dire que ça vient de
2: Comme ça, vous allez avoir l'air intelligent en six bols d'un petit souper.
1: Ou pas.
2: Ou pas. Il y a des gens qui vont vous juger gratuitement.
1: C'est ça, c'est ça.

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0: Je veux absolument vous jaser de cette série-là. Ouais. Moi, c'est rare que ça me tente beaucoup d'écouter des séries de même.
1: Des séries documentaires un peu plus.
0: Ouais, tu sais, qui déterrent des affaires puis qui vont chercher des bébites. Mais celle-là, ça m'intéresse. Ça s'appelle Fiasco. C'est disponible le 1er octobre sur Illico. Et il y a 4 épisodes. Le premier épisode parle de la chute de l'Empire de Salvay. Éric Salvay.
1: Éric Salvay. Ça va faire 10 ans l'année prochaine.
0: Ça
1: va en 2017.
0: Faire... Hey, quand même.
1: On va faire 10 ans déjà.
0: Et on se souvient donc de, je pense qu'en une journée, lui, sa carrière a s'est vraiment écroulée.
2: Ah ouais. Oui.
0: Et puis, je crois que oui, c'est en octobre 2017 ouais. Et qu'il annonçait qu'il prenait une pause professionnelle de quelques jours sur ses réseaux sociaux. Et il s'en est suivi, évidemment, la disparition de... Oh oui, tu sais. Et tu sais, on se souvient aussi qu'il y avait énormément de succès. Moi, je m'en souviens, Salvay, c'était comme le Jimmy Fallon du Québec.
1: Ben, c'était bon ce qu'il faisait.
0: C'était bon, tu sais. Il y avait recette pompette, il y avait en mode Salvay. Il était vraiment excellent. Et moi, je me souviens, et de source sûre, quelqu'un m'avait dit qu'il possédait une espèce de gros condo à Montréal, tout vitré sur le bord du pont Jacques-Cartier. Ça valait des millions. Ah. Et donc, il a dû vendre tout ça quand son empire s'est écroulé, évidemment. Et là, présentement, il y a des gens qui m'ont dit qu'il était courtier immobilier. Oui. Il était, écoute, il y a ça aussi, investisseur immobilier. Moi, je sais plus trop ce que ça veut dire. J'ai acheté des ou bref, qui en vend, je le sais pas.
1: C'est ça. Il achète des immeubles, il revend, c'est un peu ça.
0: En tout cas, ça a l'air que c'est ça qu'il fait, mais moi, je l'ai croisé.
2: Hein?
0: Ouais, je l'ai croisé l'été passé dans un festival. Je sais-tu l'été passé, en tout cas, dans ces eaux-là. Et écoute, il est venu me saluer. Gentil, c'est juste que moi, je ne savais pas trop comment réagir. On dit qu'on est mal à l'aise devant ça.
1: Qu'est-ce que tu dis? Toi, hey, salut, ça va bien?
0: Ben, c'est ça, Josette. Ben, j'ai même pas demandé comment tu vas. Tu sais, je me sentais tout mal. Mais tu sais, bref, il y avait eu des allégations contre lui d'agression sexuelle, séquestration, harcèlement en 2020. Mais
1: il y avait eu un procès aussi. Hein? Il avait été accusé, il y avait un procès. Puis bon, il avait été acquitté là, des accusations, mais quand
0: exactement.
1: Même.
0: Exactement.
1: Les allégations étaient assez graves aussi.
0: Ça a été assez grave. Tu sais, en tout cas, assez grave pour qu'on le revoie pas.
1: Ouais.
0: Parce qu'on sait qu'il y a des gens qui ont quand même fait des choses assez discutables, mais qu'on revoit, tu sais, qui reviennent, puis qui reprennent leur carrière. Mais clairement, lui, je me dis, bon, il est pas venu parce que bon, il y a des affaires qui devaient être vraies là.
1: Après, oui, c'est 10 ans, là aussi. Donc ça c'était un gros fiasco, mais il y en a d'autres des fiascos, entre autres le fameux une journée de Pâques aussi dans la région de Laval, peut-être il y en a qui s'en souviennent
0: le cocoton.
1: Oui.
0: Le cocoton, c'est à Laval, on se souvient de ça, c'était une grosse chasse au coco, OK. Puis c'était dans un parc à Laval. Il y avait moussé un peu ça en disant il va y avoir des jeux gonflables, des clowns, des affaires. Il attendait 1500 personnes et 6000 personnes se sont pointées. Allez voir ce vidéo-là.
1: Les parents se battaient, les enfants
2: 6000 personnes en délire.
0: Bon, là, clairement, il n'y avait pas assez de coco, il n'y avait pas assez de tout. Là. Et là, ils ont fait attendre les gens là, au bord d'une clôture avant de déclarer go pour la chasse au coco. C'est souvent ça qu'ils font. Là.
1: Ouais.
0: Mais là, les gens se sont mis à se pousser sa clôture. Et tu vois, il y en a qui ils mettent leurs enfants, ils font jumper leurs enfants là, au bord de la clôture. Puis ils disent, ouais, vas-y. Puis là, ils crient après leurs enfants pour qu'ils prennent de l'avance. Pour aller... Écoute, ça n'a aucun sens.
2: C'était quasiment un aimant.
0: On entend des enfants broyer, des parents qui se poussent. Évidemment, il n'y a pas eu de blessés parce que j'ai lu l'article. Ça aurait pu virer très, très mal. Évidemment, il n'y avait pas de sécurité. Tu sais, tu dis une chasse au coco, là.
1: Ah ouais.
0: Tu fais-tu vraiment venir la police pour le contrôle de la sécurité?
1: C'est un fiasco annoncé, là, cette affaire-là. Puis il y en a d'autres aussi. Là, c'est une série de 4 émissions.
0: Oui, il y a les influenceurs québécois du vol de Sunwing qui avaient fait parler d'eux à travers le monde. On se souvient de aussi, il y a quelque chose qui est vraiment cool, et ça, j'ai hâte qu'on en parle beaucoup, c'est la pénurie de papier de toilette.
1: Ah oui.
0: Au début de la pandémie, quand le monde se garrochait pour acheter du papier de toilette.
1: Ah oui.
2: Et puis moi, je travaillais en pharmacie à cette époque-là. Là, le monde virait fou. Fallait mettre un maximum par personne parce que le monde partait avec 18 paquets.
1: Ouais, ça, j'ai jamais compris.
0: Moi, j'ai jamais compris ça. Ça, puis la folie de faire du pain, là.
1: Ouais.
0: Finalement, tout le monde faisait du pain.
2: Hey, ça, nous, on en fait encore chez nous.
0: Mais comment ça que là, tu comprends? Voyons donc.
2: Ouais, comme les tartelettes portugaises aussi.
0: C'était bizarre, là.
1: Ouais,
0: bref, ça sera à regarder le 1er octobre. Cette série Fiasco, très attendue. Ça va être bien.
1: Ouais,
0: bon.
1: Ça va être bon.

0: Oui.
1: C'est la fête du travail en fin de semaine. C'est le dernier long congé de l'été. Là,
0: ouais.
1: C'est pas mal, tu sais, ce qui ressemble un peu plus à l'été.
0: Ouais, un peu plus. Ouais, ouais, en plus, ouais, il annonce beau en fin de semaine. Oui. Ça a changé. Il annonçait de la pluie, il annonce du beau soleil.
1: Ouais.
0: Allez, moi, je m'en vais chanter au domaine des îles enchantées. Ça, c'est un camping à Saint-Théodore d'Acton.
1: Okay.
0: C'est tellement beau.
2: Ben, ça sonne beau le nom.
1: Ouais.
0: Hey, je vous jure, là, c'est sur le bord de la rivière, j'amène mes paddles puis tout. Je m'en vais chanter là, avec mon beau guitariste Jean-François Baudet, on fait un show là. Mais moi, l'affaire, c'est que j'ai négocié dans mon cachet un petit chalet. Fait que tu sais, je loue un petit chalet.
2: Oui.
0: Ça s'appelle la cache. Écoute, c'est minuscule. Là. C'est minuscule, mais t'as tout. On a déjà dormi là, Charlie puis moi. Fait que on s'en va là. Les chums à Charlie sont là. On va avoir du fun.
1: Oh, c'est une belle fête.
0: Ouais, tu sais, on mixe travail, famille, puis ça, j'aime bien ça quand je peux arrimer ça, là, c'est pas mal plus facile. Là,
1: et Steph aussi, toi aussi, t'es en show en fin de semaine en Mauricie. Là.
2: Ben, hey, pas loin en plus du côté de Saint-Barnabé-Nord pour la soirée festive 4x4. C'est samedi, 20h30, puis à 22h, il y a des feux d'artifice.
0: Oh, donc, ça, c'est le fun.
1: Les gens de l'Estrie, centre du Québec, là, venez-vous en Mauricie, Steph va être en show.
2: Saint-Barnabé-Nord.
1: Et moi aussi, je suis en show en fin de semaine. Je donne un spectacle dans ma cour, si ça vous tente. Donc, secteur Pointe-du-Lac, je vais probablement fermer ma piscine en fin de semaine parce qu'on se baigne plus.
2: Hey, moi, je cancelle mon show pour aller t'écouter chanter.
1: Je vais redonner ça dans ma cause si ça vous tente. Donc, quand
0: non,
1: mais attends,
0: tu viens de dire que vous baignez plus.
1: Non, on se baigne plus.
0: Ben voyons.
1: Parce que j'ai pas de chauffe-eau, puis l'eau est fraîche.
0: Ah, pis, ouais, non, ça, c'est ça, c'est pas le fun,
1: fait
0: ça.
1: Que là, j'ai dit, là, c'est assez, je vais la faire.
0: Donc, non, non, mais ça, tu sais qu'au Québec, ça prend un chauffe-eau.
1: Elle est en train de virer verte un peu, là. Mais c'est parce qu'elle est vieille, ma piscine, puis on dirait que, bof, on l'a, là, mais tu sais, on en profite.
2: Bon, gars, l'homme riche, qui brasse. Moi, j'en ai pas de piscine, Yannick.
1: Moi, te la vends.
0: Ben oui. Ah, ouais, non, mais tu sais, c'est quoi le truc pour garder une belle eau dans ta piscine? C'est se baigner,
1: Yannick. Se baigner, ben oui. Tu sais, quand t'es à 74, c'est moins.
2: T'es baigné combien de fois cet été?
1: Ah, 4-5 fois.
2: Ben ouais, oh!
1: Ben, canicule, là. Dans canicule, quand t'es bien chaud, là, c'est à peu près ça.
2: Ouais, mais ça aide pas, t'as l'air climatisé en dedans. Quand
0: et moi, sans mentir, me baigner à peu près 4 heures par jour, tous les jours.
1: Hey, mon
0: Dieu. Imaginez-vous.
2: Mais c'est le rêve.
0: Ah, c'est le rêve ou non, je ne sais pas. Là, j'ai la peau qui décolle.
1: Tu sais, ça me tente pas de m'acheter un chauffe-eau. La piscine est trop vieille. Fait qu'elle est

0: Mardi 3 septembre, ici Yannick Denoncourt. Voici l'info Oui Radio. Le maire de Shawinigan, Yves Lévesque, veut faire démolir le silo de l'ancienne Belgo plus d'un an après la mort de l'adolescente Victoria Jacob. Le rapport du coroner relance le dossier en dénonçant les dangers toujours présents sur un terrain abandonné depuis 18 ans et en recommandant des garanties financières, des recours contre les administrateurs fautifs et une signalisation claire. Trois entreprises locales offrent de démolir le silo gratuitement, un chantier évalué à environ 40 000 $. Le maire juge l'inaction gouvernementale incompréhensible et réclame une intervention plus ferme pour l'ensemble des anciens sites industriels. Québec dispose de 45 jours pour répondre aux recommandations du coroner. La MRC de Mackinac autorise un règlement d'emprunt de 6,4 millions de $ pour agrandir ses bureaux, un projet appuyé par tous les maires après des hésitations. Une subvention provinciale couvrira 4,3 millions et le contrat de 4,9 millions est attribué au groupe Gagné Construction. L'agrandissement implique la démolition d'un bâtiment voisin motivé par le manque d'espace, des enjeux de sécurité et l'accès pour les personnes à mobilité réduite. Saint-Tite, qui avait exprimé ses réserves architecturales, délivrera finalement les permis. Les citoyens s'inquiètent des impacts sur la taxe foncière, mais les élus assurent que le retrait de la subvention est très improbable. La première ministre sortante, Christine Fréchette, promet près de 100 000 $ pour agrandir et moderniser le centre hospitalier affilié universitaire régional de Trois-Rivières, sécuriser le site de la Belgo selon les recommandations du coroner et investir 100 millions de $ supplémentaires pour prévenir l'itinérance. La candidate de la CAQ dans Trois-Rivières veut étendre un programme d'aide au logement afin d'éviter que 1 000 personnes à risque se retrouvent à la rue et soutenir 6 000 personnes en situation d'itinérance. À Trois-Rivières, elle affirme que l'aile D du char sera inscrit au plan si la CAQ est réélue. Concernant la Belgo, elle juge que l'action du ministère de l'Environnement a trop tardé et exige que les recommandations soient appliquées rapidement. Propos controversés du candidat du Parti québécois, François Gariépy. La comédienne Isabelle Blais est satisfaite des excuses présentées par le candidat dans Charlevoix-Côte-de-Beaupré, après que ce dernier ait qualifié les artistes de pleurnichards déconnectés de la réalité en juin dernier. En entrevue à Oui Radio, Isabelle Blais, candidate du Parti québécois dans Maskinongé, a expliqué que François Gariépy s'est rallié à la culture en présentant ses excuses sur les réseaux sociaux. Elle émet toutefois une réserve dans l'extrait qui suit.
1: Moi, je le connaissais pas du tout. Il a dit des choses, il s'est expliqué, il s'est excusé aussi. Il a mis ça en contexte. Il s'est rallié au Parti québécois. Et c'est quoi le Parti québécois? C'est quoi l'ADN, comme je l'ai dit? C'est que le Parti québécois a la culture à cœur. Il s'est rallié à cette vision-là. Donc, moi, après ça, je me dis, moi, je suis pas nécessairement d'accord, bien sûr. Mais on va avoir la chance d'en débattre.
0: Le sondeur Jean-Marc Léger estime que l'aiguille électorale a peu bougé depuis 3 mois. Sa firme donne au Parti québécois une avance de 5 points sur la CAQ et prévoit un gouvernement péquiste minoritaire. Il reconnaît toutefois la validité d'un sondage qui a montré un resserrement des intentions de vote après l'entrée en vigueur des nouveaux tarifs douaniers américains.
2: En termes de sondage, ça a pas bougé de façon générale. Sauf, il y a eu une saute d'humeur importante après les tarifs. Et le sondage qui a paru dans la presse, Synopsis, auquel j'ai beaucoup confiance, il y a une saute d'humeur, mais qui a duré 4-5 jours. Et donc, on publie un sondage qui est parti lundi dernier. Et là, vous avez une montée de la CAQ à ce moment-là et une descente encore plus importante du Parti vert qui s'est restabilisée après.
0: Le premier ministre Mark Carney, conscient que les négociations commerciales avec les États-Unis ne reprendront pas sous les mêmes termes qu'avant le retrait du Canada des négociations. C'est ce qu'il a reconnu en marge d'une annonce à Thunder Bay, en Ontario. M. Carney a souligné qu'il y a des enjeux fondamentaux et que les positions du Canada sont claires.
3: Le droit de souveraineté du Canada en ce qui concerne des nouvelles accords de commerce avec d'autres pays. Troisièmement, il faut avoir des termes commerciaux pour le secteur d'automobile, pour le secteur de l'acier, de l'aluminium, qui sont compétitifs. Oui, ne seront pas les mêmes termes qu'avant, on le sait.
0: Le nombre de patients hospitalisés en attente d'une place en centre d'hébergement et de soins de longue durée continue d'augmenter. En date de jeudi, l'on dénombrait 726 patients hospitalisés en attente d'une place en CHSLD. Pourtant, ces aînés n'ont pas besoin d'être hospitalisés, mais ils ne peuvent pas rester à la maison en raison de leurs conditions médicales. Pour le président du Conseil de la protection des malades, Paul Brunet, la solution serait d'envoyer un soignant les visiter régulièrement chez eux.
4: C'est vrai qu'il y a des gens qui sont malades, qui ont besoin d'attention à l'hôpital. Mais au moins la moitié d'entre eux, quand on les suit chez eux, sont moins malades. Ils ont moins besoin d'être hospitalisés. Et devine-toi, ils ont moins besoin d'attendre pour un lit en CHSLD.
0: Voilà qui complète l'info. 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
2: Allô, allô, oui, allô, bienvenue dans Oui, allô, Masqui, je vous souhaite un excellent matin. Si vous trouvez que ma voix est pas comme d'habitude, j'ai un rhume, c'est ça, j'ai les nasales bien pleines, mais on est là, en pleine forme. Pourquoi? Parce que, ben, c'est ma job, hein, faut que je paye mes comptes, mais surtout parce que c'est joyeux, on est vendredi aujourd'hui, à quelques heures d'un week-end de 3 jours. On va pouvoir se reposer en fin de semaine, ça c'est extraordinaire. Bilan jour 8 hier des élections provinciales, la famille était au cœur de ça. D'ailleurs, j'ai un autre reportage pour vous autres concernant les garderies et des annonces et des promesses d'Éric Duhaime. Sûrement que ça vous touche ce matin si jamais vous avez des enfants qui fréquentent les garderies. Peut-être même que vous êtes en train de les préparer, ces beaux enfants-là, pour les envoyer au service de garde, à la garderie, à l'école pour la dernière fois de la semaine. Ça va vous faire du bien. Un petit 3 jours de congé. Les petits Joe Cabidou aussi, parce que oui, c'est le grand retour des petits Joe Cabidou. Manquez pas ça des alentours de 6h40 environ. Et on part ça, Masqui, tout en douceur quand même. On est vraiment très, très bien en ce moment. C'est déjà 15 degrés. Un max de 21 est prévu. Puis ça s'annonce plus clément et moins de pluie. On prévoit moins de pluie là, pour en fin de semaine. Et beaucoup, beaucoup de soleil là, à partir de dimanche jusqu'à au moins mercredi. Ça, c'est des bonnes nouvelles. On part ça avec un grand classique. C'est Gaston Mandeville. Voici le vieux dans le bas du fleuve sur Oui 103.1.

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1: 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Merci de nous choisir d'ailleurs à chaque matin comme ça. Robert Bernard se joint à nous à compter de 7 heures ce matin pour des nouvelles de chez nous. On retrace l'actualité. Et qu'est-ce qu'on fait? On suit les élections. Alors, on est à 31 jours d'aller au vote. Et hier, c'était jour 8 de la campagne électorale. Et c'était les familles qui étaient au cœur des discours, des promesses des 5 chefs de parti. C'est Louis Lacroix qui nous résume la journée des chefs d'hier.
2: C'est Éric Duhaime qui a lancé les hostilités avec son plan famille. Il veut créer une allocation de garde d'enfants à domicile.
3: De 100 $ par semaine, par enfant, pour les parents qui n'en veulent pas de place, parce que eux autres, ils préfèrent garder leurs enfants eux-mêmes.
2: Une mesure sitôt décriée par Christine Fréchette, qui estime que ça fait reculer la cause des femmes.
4: De ce que je comprends, c'est que son autonomie, ça s'arrête aux femmes.
2: La chef caquiste, elle, s'adressait aux aînés. Elle promet de bonifier le crédit d'impôt de soutien aux aînés et de favoriser le maintien à l'emploi des travailleurs d'expérience.
4: On va amener des renforts en santé, en éducation, puis dans nos CPE.
2: Et en passant, Christine Fréchette n'est plus neutre dans le dossier des gaz de schiste. Avec la situation aux États-Unis, elle croit maintenant qu'il faut tout envisager.
4: Les plaques tectoniques bougent, c'est important qu'on se repositionne.
2: De passage en Abitibi, Paul Saint-Pierre Plamondon a promis plus de redevances minières et un nouveau plan forestier, mais surtout...
5: Un gouvernement du Parti québécois va ramener la région autour de la table du Conseil des ministres.
2: Pendant ce temps, à Rivière-du-Loup, Charles Milliard veut faire de la télémédecine la nouvelle porte d'entrée du système de santé. Et à ceux qui critiquent sa campagne, il promet de maintenir le cap.
6: S'il y a des gens qui aiment la météo avec un ciel variable, qu'ils aillent à la CAQ.
2: Chez les solidaires, Rouba Gazal revient avec une marotte. Taxer les grandes fortunes. 1 % d'impôt sur un patrimoine de plus de 25 millions et 2 % pour les fortunes de plus de 100 millions.
7: Cette mesure va nous permettre de récupérer une somme de 5 milliards de dollars dans les coffres de l'État.
2: Louis Lacroix, Cogeco Nouvelles, Québec.
1: La famille, les enfants, les aînés, c'est des gros dossiers qui touchent tout le monde, donc c'est souvent un bon appât hein, pour prendre des décisions, pour aller au scrutin, pour aller aux urnes le 5 octobre prochain. Moi, mon choix n'est pas encore fait. Je sais pas où me garrocher dans cette élection-là, avec tout le contexte économique, avec mes valeurs aussi, ça sera encore à dessiner. Chaim, on se fout de nous, ça s'en vient, et là, c'est carré avec Parle-moi de toi, que des hits sur Oui Radio.
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2: 121, toujours un petit 15 degrés. On est vraiment très confortable. Et je vous le dis, là, aujourd'hui, c'est ma dernière journée où je couronne un finaliste, un ou une finaliste pour notre, notre concours. On a couronné des finalistes toute la semaine pour gagner des billets pour aller voir Finale de Rodéo le 13 septembre prochain à Saint-Tite. Et je vais avoir un dernier code pour vous autres. À quelle heure il va s'en venir, ce code-là? Je vous dis pas. Je vais savoir, ce sera un secret. Dernier finaliste et on couronne le gagnant ou la gagnante. Mais vous appelez. Inquiétez-vous pas dans Oui Allô. Vous êtes mieux de répondre Oui Allô, par exemple. Si vous répondez pas Oui Allô, je vous claire. Non, c'est pas vrai. C'est comme ça. 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Pourquoi pas inviter du monde à la maison, faire une épluchette, sacrer un bingo à 18h là-dedans. Vous allez vraiment passer une belle soirée. Et nous, pour passer un bon matin, ça prend que des hits pour se rendre au travail ou juste se décrotter les yeux un peu, se faire un réchaud ou servir notre premier café du matin. C'est Marie-Chantal Toupin. Sans regret sur Oui Mauricie.

0: On est en plein cœur de ce blitz du nord de hit sans arrêt sur Oui Morrissey, Nico Balmore en poste, en pleine forme, une chance. J'étais un peu congestionné, petit rhume, je sais pas c'est quoi, rhume de quoi, mais je vais les pogner ensemble jusqu'à midi d'ailleurs. Hein? Nico travaille à compter de 8h30. Dans les prochaines minutes, les petites jokes à bidou. On a aussi, bien sûr, détails météo parce que finalement, je pense qu'on va avoir un beau gros week-end puis ça va être beau jusqu'au mois de février, jusqu'à mercredi. Ça s'en vient et l'excellente Taylor Swift aussi, ça s'en vient avec que des hits du New Country dans moins de 5 minutes avec Sparks Fly.
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2: Hello, Morrissey, Masqué, Shaoui, Mickey des genoux. Je suis bien excité parce que je viens de réaliser première semaine pleine ici sur Oui, Morrissey. Un gros merci de nous choisir. Et ça veut dire que c'était la première semaine pleine de Brigitte Boisjoli qui était de retour cette semaine dans l'émission du retour. Nouvelle émission qui s'appelle Bye Patron. Ciao, bye. On s'en va à maison. Ça a été mes services pour aujourd'hui. Je m'en vais me détendre avec Brigitte Boisjoli, Yannick Deloncourt, Stéphanie Veillette. Et hier, c'est c'était le retour des petites Joe Abidou. Et j'ai ça pour vous autres des prochaines minutes après Alex Nevsky. Et cette grande chanteuse qui, ma foi, j'apprends à la découvrir. Il y a du monde qui vont me dire, coudonc, t'es 15 ans en retard. Il est temps que t'arrives à la planète. Taylor Swift, je l'adore. Depuis son dernier album, je suis devenu zinzin. Je suis pas une Swiftie, là, pas encore, mais ça s'en vient. Et à l'époque, elle se donnait dans le New Country. Et celle-là, c'est tellement, mais tellement bon. Voici Sparks Fly sur Oui Morrissey, partout dans Shawi. Masqué, Mickey Nike et des genoux, je vous souhaite un excellent vendredi matin.

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1: On a à l'extérieur un petit 15 degrés. Je sais pas pourquoi je précise à l'extérieur, parce que si c'était 15 en dedans, on aurait fret un peu. C'est les petites jokes à Bidou. Peut-être que vous l'avez manqué hier dans Bye Patron. J'en ai écouté une coupe hier en me revenant de faire des commissions et c'était tellement, mais tellement drôle. Je suis tellement content que Brigitte soit de retour dans le retour avec Yannick pis Steph. Voici ce que vous avez manqué hier dans les alentours de 17h15.
2: Oh, Yannick. Joke à Bidou.
3: Oui, j'ai quelque chose de spécial.
4: Ah oui?
3: Première édition, oui? Incroyable. J'ai ratissé large. Je suis allée dans plein de sites. Écoute, il y a des affaires qui se racontent pas.
2: Ah, ben c'est sûr.
3: Hey, pour vrai, je suis tombée sur des jokes. Je me disais, mais non, mais ça n'a aucun sens. Mais là, j'en ai trouvé des racontables, somme toute, pas pire. OK? Alors, okay. Êtes-vous prêts? Ça part.
4: Oui.
2: Ça part.
3: OK. C'est une maman qui dit à son petit gars, hey, si t'es sage, tu vas aller au paradis. Le petit gars dit, OK, puis si je suis pas sage, tu vas aller chez mamie. Oh! Ça, c'est une douce, OK? Vous êtes prêts? Pourquoi une blonde nage-t-elle sur le dos?
4: Je sais pas.
3: Pour pas mouiller sa frange. Celle-là, je pense que je voulais déjà conclure. Comment t'appelles ça un boomerang qui revient jamais?
4: Je me rappelle plus.
3: Un bâton. OK, petite joke de camping. On m'a conseillé de dormir tout nu pour améliorer ma confiance en moi.
4: Okay.
3: Le camping a porté plainte.
2: Ouais, faut que tu restes dans l'entente.
3: Mais moi, j'ai toujours envie de rester dans l'entente, pas trop d'ombrage ce soir. OK, c'est à la plage, une femme dit à sa chum, hey, regarde ton chum, elle dit, il parle avec une belle petite jeune, tu sais. Elle dit, ouais, puis ça fait déjà quand même un bon moment, là. Elle dit, tu dis rien, là. Elle dit, non, je veux savoir combien de temps il va pouvoir tenir son ventre.
2: C'est bon, ça.
4: Je trouve très bon, OK.
3: Ça, c'est ma... Oh, une petite joke de jeune marié. C'est pour toi, ça, Steph?
4: Ouais, ben oui.
3: Deux jeunes mariés discutent. Le gars dit, hey, on aurait dû filmer notre nuit d'amour, bébé. La fille a dit, ah, oh, tu sais, moi, les courts-métrages.
4: Un petit reel de 10 secondes.
3: C'est bon. OK, c'est deux blondes qui jasent. Elle dit, hey, elle dit, crime, t'as fait une drôle de tête, tu vois, là. Elle dit, oh, j'ai encore raté mon permis de conduire. Elle dit, oh, ma pauvre, qu'est-ce que t'as fait? Elle dit, au début, tout ça se passait super bien. J'étais arrivée devant un rond-point, puis c'était marqué 30 sur le panneau, fait que j'ai fait 30 tours.
4: Oh, Seigneur!
3: OK, vous êtes encore là, ça va bien?
4: Oui!
3: OK, j'en ai une petite dernière, c'est ma préférée, OK? Là, le petit gars, il dit à sa mère, elle dit, oh, maman, je comprends pas, là. Toi, tu me dis que les premiers parents ont été créés par Dieu, puis papa me dit qu'ils ont été créés par des singes qui ont évolué. Ben, tu sais, ben, simple, voyons donc, mon bébé. Je t'ai parlé de ma famille, puis ton père t'a parlé de la sienne. Et c'était mon édition!
4: Oh. Ouais! Oh my God!
2: Oh, y a, ça promet pour le reste de la saison. Ça promet.
4: Ouais, oui. Ay,
3: mais, la dernière, là, je lirai vraiment beaucoup, là.
4: C'est très bon.
1: Brigitte sera de retour lundi. Ah non, pas lundi, c'est férié. Mardi le 8. Et manquez pas, en fin d'après-midi, dès 16h, le week-end, avec Yannick Denoncourt et Stéphanie Veillette. On vous oublie pas, nous autres, le vendredi. Il y a un retour quand même. Steph et Yannick, vous allez avoir ben du fun. Se laisser aller de Francis de Grand Prix, ça s'en vient. Surtout si vous êtes déjà en congé aujourd'hui, laissez-vous aller. Moi, je m'occupe de la playlist. Si vous étiez avec moi, je ferais couler un 12 tasses. Je vous donnerai un café. Et là, c'est Nickelback et Photograph sur Oui, Mauricie.

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2: Hey, ça vaut encore une fois la peine de se lever en ce beau vendredi. Pourquoi? Ben parce qu'on s'en va vers un week-end de 3 jours. Si jamais ça vous tente pas d'être à l'ouvrage aujourd'hui, rappelez-vous ça. C'est un petit coup à donner. Une de plus, c'est une de moins. C'est ça que je me suis dit ce matin. On a 15 degrés à l'extérieur. C'est vraiment très confortable. Et aujourd'hui, ben qu'est-ce qu'on a? 21 comme maximum avec un humidex quand même assez élevé, mais un peu plus frais qu'hier et avant-hier. 26 sur le ressenti. Ce soir, l'année prochaine, 16. Et demain, samedi, finalement, juste un petit 40% de probabilité d'averse alternant soleil-nuage. Et on passe une ronde de 3 jours de soleil, dimanche, lundi, mardi. Par. On a ça pour vous autres, pour faire le plein de vitamine D, parce que je sais pas pour vous autres, mais je commence à trouver ça une petite affaire raide. Moi, là, le soleil qui se couche ben de bonne heure, puis on n'a pas encore changé l'heure. Oh là là! Robert Bernard s'en vient après que des hits. Je sais que lorsque c'est un week-end de 3 jours, il y a bien du monde qui s'en va dans des chalets. Et si jamais vous êtes en route vers le chalet, vous pensez à votre chalet dans la fin de semaine. Chaque hectare des Cowboys fringants, ça s'en vient. Et là, c'est le Blue Ridge Band du New Country de chez

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2: Ah, 4 septembre aujourd'hui, puis je vois peut-être quelques rayons de soleil. Et Robert Bernard est là pour la dernière de la semaine avant un long week-end de 3 jours. Bon matin, Robert.
3: Bon matin, Nico. Ça va-tu faire du bien, d'après toi?
2: Faire les dodos, dormir, ça va faire du bien. J'ai pogné un petit rhume, imagine-toi donc. Je suis congestionné.
3: Ben oui. Je l'entends, là.
2: Oui. Je suis congestionné comme ça va être entre Hérouville et Saint-Tite la semaine prochaine. Là.
3: Ben, il
2: va
3: avoir... bon, sans coucher les fesses à l'air dehors, ben, Nico, c'est ça aide pas.
2: Hein? Exactement. On parle de Mark Carney, entre autres, ce matin.
3: Oui. Mark Carney, ben, qui rejette les accusations de Washington selon lesquelles Ottawa aurait fait capoter les négociations commerciales pour des raisons politiques. Ça revient encore et ça n'arrête pas ces jours-ci. Y a une pression et je vous rappelle que le 8 septembre, mardi, eh bien, les contre-tarifs canadiens arrivent dans le décor. Et écoute bien celle-ci, Nico. Les ventes de produits d'incontinence pour adultes, les couches et les pads, dépassent maintenant celles des couches pour bébés au Québec.
2: Ça kiff-kiff.
3: Là, on est rendu qu'il y en a plus pour adultes. Ah. Il y a plus d'adultes qui en achètent pour eux que pour les enfants. Depuis, je te rappelle, 2024, il y a plus d'adultes d'aînés de 65 ans et plus que de jeunes. Alors, c'est la raison pour laquelle c'est comme ça. On fait moins d'enfants, c'était prévisible. Et on parlera à 7h27 de la campagne électorale, notamment du candidat de Québec solidaire dans Masquinongée, Simon Piat.
2: Merveilleux. Merci, Robert. Cataracte de Shawinigan, on a gagné ça hier. Belle victoire, même si on est en pré-saison, contre les Tigres de Victo, 5-2. On va voir... je pense que ça se poursuit, là, cette lancée qu'on a eue l'année passée avec nos Cats. Et pour commencer cette journée-là, ben on s'en va parler d'Éric Duhaime, qui avait des belles grandes promesses pour les familles. Pour les garderies également. J'ai un reportage là-dessus dans les prochaines minutes. Et pour faire du pouce sur ce que tu as dit, ben, on salue tous les préposés aux bénéficiaires qui s'en vont au travail ce matin.
3: Oui,
2: ben
3: oui.
2: Pas. Ben, les autres, ils ont les deux mains là-dedans. Là.
3: Ça nous en prend. Hein?
2: Ça nous en prend, absolument. Oui. On vous parle de ça parce qu'on est à 31 jours des élections provinciales. Moi, mes choix sont pas faits encore, Robert.
3: Non,
2: j'ai pas encore fait ma tête.
3: Ça se peut. Il y en a beaucoup.
2: Ben oui, j'ai fait la boussole électorale, puis il me sacre d'un coin loin de tout le monde ou proche de tout le monde en même temps. Je sais plus. On verra bien. Faudra s'il y a des pots de vin, on est preneur.
3: Oui, ben parfait.
2: Oui, absolument.
3: Ben oui.
2: Et on est preneur que des hits. Voici The Patrick, surprise de Tina Turner. Voici.

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1: Ah, ça fait du bien de se réveiller en ce beau vendredi matin, 4 septembre, et se dire on est à l'aube d'un week-end de 3 jours à pas mettre le réveil matin. En tout cas, c'est ce que je vous souhaite. De quoi on parle ce matin? Bien sûr, on va faire du pouce pendant un bout sur les élections provinciales. Il y a le chef du Parti conservateur, Éric Duhaime. Il a fait des promesses, entre autres, je pense que ça va toucher beaucoup de personnes qui nous écoutent ce matin dans la région. On promet d'élargir l'accès aux services de garde. Il y a le PCQ qui a présenté le plan pro-famille. Hier, on écoute Kevin Dupont dans ce reportage-là, c'est super intéressant.
2: En 2026, plus de 30 000 enfants sont en attente d'une place en garderie au Québec. Éric Duhaime déplore cette réalité.
3: Après 30 ans de CPE et de garderies subventionnées, l'offre ne répond toujours pas à la demande.
2: Comme alternative, les conservateurs proposent une allocation imposable hebdomadaire de 100 $ par enfant pour les parents qui n'ont pas de place subventionnée ou pour ceux qui choisissent de ne pas utiliser le réseau public.
3: Parce qu'eux autres, ils préfèrent garder leurs enfants eux-mêmes. C'est un choix qui est légitime.
2: Pour y être admissible, les familles doivent être domiciliées au Québec et compter au moins un parent qui travaille à temps plein.
3: On veut aider en priorité, évidemment, les gens qui travaillent et qui ont besoin d'une garderie.
2: Parallèlement, le PCQ bonifiera aussi le crédit d'impôt pour frais de garde pour une place non subventionnée évaluée à environ 55 $ par jour. Cette modification permettra aux familles d'économiser environ 950 $ par enfant annuellement. Kevin Dupont, Cogeco Nouvelles, à Saint-Lambert de Lauzon, en Beauce.
1: On parle également du fédéral aujourd'hui, des actualités avec Robert Bernard. Le Canada doit répondre aux contre-attaques. On doit contre-attaquer, en fait, aux tarifs douaniers qui seront imposés le 9, là. Ça c'est la semaine prochaine, mercredi prochain, ça ira très vite. On espère que ça bouge parce que ça va donner un gros coup au niveau économique, autant pour nos entreprises, les travailleurs, que pour nous, les consommateurs. On souhaite un week-end beau et chaud, probablement qu'on va en avoir même du soleil dans les 3-4 prochains jours. C'est pour ça qu'on s'offre une toune d'été, même si c'est pas trop ensoleillé ce matin. Bumpy Ride, que des hits. Et là c'est Caliente, Kevin Parent sur Oui Morrissey. Je vous souhaite un excellent début de journée. Bon vendredi!

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2: Ben oui, avec Nico, on commence nos journées de bonne humeur, même si Galarneau s'est pas pointé. On est une petite gang qui s'en va au travail aujourd'hui, mais Galarneau s'est dit non, non, non, pas aujourd'hui. Je reviendrai à un moment donné plus tard la fin de semaine, donc c'est un petit vendredi sous la grisaille. Et je vous rappelle qu'aujourd'hui, je suis avec vous autres jusqu'à midi. Ça va être ben, ben, ben excitant. C'est ben énervant de faire Nicolas au travail l'avant-midi, de 8h30 à midi. On va avoir des concours, on va avoir que des hits. Et parlant de concours, je vous donne mon code du jour parce qu'on couronne nos derniers finalistes aujourd'hui. Je vais vous appeler le ou la gagnante dans la prochaine demi-heure. Est-ce que c'est vous qui allez gagner l'étiquette pour aller voir cette finale canadienne de rodéo du 13 septembre prochain au Festival Western? Parce que le Western commence la semaine prochaine. On s'en va là en tabarouette. Puis ça paraît même dans Météo. Il y a des journées à 18-19 qui s'en viennent la semaine prochaine. Au 819-519-1031. 819-519-1031. Textez-moi boule au miel. Et ceux qui comprennent pourquoi il faut texter boule au miel en lien avec le Festival Western de Saint-Tite, vous allez avoir hâte d'aller en manger. Textez-moi 819-519-1031 boule au miel pour vous couronner finaliste une dernière fois aujourd'hui. Et je vais vous appeler dans quelques minutes pour couronner le ou la finaliste du jour. Dans les prochaines minutes, Robert Bernard s'en vient aux nouvelles. On a nos actualités. Qu'est-ce qui se brasse dans la région? Et j'ai que des hits. Shania Twain avec I'm Out of Here, ça s'en vient. Et là, c'est Third Eye Blind, Semi-Charmed Life, que des hits ici sur Oui Mauricie. Je vous souhaite un bon début de week-end. 3 jours, je vais vous le répéter 100 000 fois, 3 jours de congé s'en viennent.

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9: Presque 7h25, c'est congestionné, un peu comme mon nez en ce moment, sur l'autoroute 40. Lorsque vous passez le viaduc là, juste en dessous du boulevard Thibault, direction ouest et ça change, ça vient de se dégager finalement sur la 55, direction sud. Et si on regarde un peu plus loin, c'est encore quelques travaux hein, quand même à la hauteur de Saint-Cuthbert, mais ça circule super bien également. Même chose du côté de Saint-Étienne-des-Grèbes, seulement c'est un peu plus au ralenti. Et on profite de ces moments de quiétude et de non-trafic dans le secteur des Rouvilles de Saint-Tite, parce que la semaine prochaine, moi je pense à ceux et celles qui habitent à Saint-Tite, là, ça sera pas facile de circuler aux abords de Saint-Tite. Ça va à peine, par exemple, là. Mais on va regarder aussi comment que ça se passe de ce côté-là pour se rendre au travail la semaine prochaine. Et n'oubliez pas de regarder au niveau du prix de l'essence parce que en fin de semaine, ça risque de monter aussi avec le long week-end de 3 jours qui s'en vient. On a plusieurs dossiers, sujets à couvrir ce matin avec les infos Oui Radio. Et ce qui est extraordinaire, c'est que mon collègue, mon ami Robert Bernard est là avec nous autres ce matin. Qu'est-ce qui marque l'actualité de ce 4 septembre?
10: Eh bien, politique, Mark Carney rejette les accusations de Washington selon lesquelles Ottawa aurait fait capoter les négociations commerciales pour des raisons politiques. Il affirme que les États-Unis ont imposé à la dernière minute des conditions non rentables et injustes qui auraient limité la capacité du Canada à signer d'autres accords ou à protéger la langue française. Les tensions montent, on le sait, Trump impose des des tarifs de 50 % sur plusieurs produits canadiens et le Canada prépare des mesures de rétorsion. D'ailleurs, les contre-tarifs s'amènent aussitôt que mardi prochain. Et par ailleurs, dans l'actualité, eh bien, on parle ce matin, après un début de saison particulièrement actif au Québec, la situation s'est complètement inversée au cours du dernier mois. En août, la Sopfeu a enregistré seulement 14 incendies, ayant touché 0,6 hectares de forêt, soit quatre fois moins de feux que la moyenne des 10 dernières années. Celle-ci s'établit à 50 incendies, 60 hectares brûlé pour la même période. On le sait, l'activité humaine demeure quant à elle à l'origine de près de 80 % des incendies enregistrés en août. Les feux de camp constituent la principale cause, représentant 21 % des incendies du mois. Et au sport, en terminant, eh bien, Guillaume Blais doit renoncer à la 93e classique de canot de la Mauricie, lui qui visait une 8e victoire et une 20e participation. Le champion de Saint-Boniface a été hospitalisé après un épisode d'extrême fatigue.
9: Ah, tabarouette! Ça commence d'ailleurs ce week-end.
10: Oui, exactement.
9: Manquez pas ça. Grand coup d'envoi à Tuc, en haut de la rivière Saint-Maurice, là, ce samedi matin.
10: Ça.
9: Et ça va passer dans le centre-ville à Chaoui, bien sûr, dimanche, comme d'habitude, comme quand j'étais ticu. Et on a donné une raclée hier en match de pré-saison, les Cataractes de Shawinigan, 5-2 au Cerbère de Victoriaville. Prochaine rencontre, c'est jeudi, mais à Victo. Et ben, la saison régulière devrait commencer le fin septembre.
10: On a hâte.
9: Moi, j'ai hâte d'aller au Cats, voir Steph Veillette chanter l'hymne national aussi.
10: Ben oui, Steph Veillette, il a une voix incroyable.
9: Oui, tellement. 16 degrés actuellement avec quelques nuages. Un max de 21, dis-je bien. Hey, je suis enrhumé, 21. 40 % de probabilité d'averse, avec peut-être un risque d'orage au cours de l'après-midi. Un peu humide quand même, là. 21, ressenti 26. Ce soir, l'année prochaine, on parle d'un 16. Et demain, moins de nuages que prévu. Alternance soleil de nuages, 40 % de probabilité d'averse. Et après ça, on passe 3 jours de soleil, dimanche, lundi, mardi. Fait qu'on va pouvoir profiter de ces 3 jours de congé, Robert.
10: C'est un beau cadeau, hein?
9: C'est un beau cadeau. Tu dis tabarouette. On en a un beau cadeau.
10: Oui.
9: Parce que j'appelle le ou la gagnante de nos billets de rodéo de cette semaine. C'est pour la finale canadienne de rodéo du 13 septembre à Saint-Tite.
10: Quel beau prix.
9: Restez là. Soyez près de votre téléphone tout de suite après Jealous de William Cloutier. Justement, celle-là, on va danser d'après moi à Saint-Tite la semaine prochaine. 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
2: Sur Oui Morrissey, on vous a titillé toute la semaine. Vous m'avez texté en abondance pour gagner vos billets pour Rodéo du côté de Saint-Tite. Finale canadienne le 13 septembre prochain. Et là, je vais appeler notre gagnante du jour. On va aller voir qui est-ce que c'est. J'espère qu'il n'est pas déjà parti à l'ouvrage ou au service de garde. On va voir si ça sonne.
3: Oui, allô?
2: Oui, Valérie, s'il vous plaît.
3: C'est moi.
2: C'est Nicolas Bellemare de Oui Radio. Comment ça va?
3: Ça va bien, toi?
2: Ben, ça va bien certain. Et je t'annonce que t'es notre gagnante de billets pour la finale de Rodéo le 13 septembre.
3: Ben non, pour de vrai.
2: Ben oui, ben oui.
3: Wow, c'est une belle bonne nouvelle, merci.
2: Ben mais hein, ça part bien le week-end. Qu'est-ce que tu te prépares à faire aujourd'hui?
3: Aller travailler.
2: Ah, tu travailles où?
3: Un peu moins glamour, là.
2: Ouais, tu travailles où?
3: Chez NXCO, entrepreneur général.
2: Ah ben, on saluera ta gang. C'est ta première fois à Saint-Tite?
3: Non, on était habitués, mais pour les Rodéos, on y va pas souvent, fait que c'est bien fun.
2: Ah ben là, vous allez pouvoir vous gâter. Ben merveilleux. Hey, un gros merci de nous choisir. Merci d'avoir participé.
3: Eh hey, bien, merci à vous autres. Merci beaucoup.
2: Fait que Valérie commence son long week-end avec des tickets pour aller voir finale de Rodéo canadienne le 13 septembre prochain. Et si jamais vous êtes un peu déçus, ben restez là parce que dans les prochains jours, les prochaines semaines, des gros concours, des cartes cadeaux de 100$ à dépenser au Maxi de Louisville. Aussi, télé, une télé à gagner grâce à Meubles en vrac. Toujours des gros concours et que des hits pour vous autres. J'ai de la bien bonne musique qui s'en vient. Max McNow, justement, qui s'en vient à Saint-Tite très bientôt avec Dawn 4. Et là, c'est nous autres, les deux frères sur Oui. Bon vendredi.
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2: Aux nouvelles dans les prochaines minutes, ben Robert s'en vient. Paraîtrait-il qu'en ce moment, collectivement, on achète plus de couches et de pads pour les aînés que pour des bébés. On vous donne des détails là-dessus. La population est vieillissante et on n'a que des hits. Liar de Jelly Roll, Justin Roy ce soir, et là, c'est Benson Boone. Sorry, I'm here for someone else sur Oui, Morrissey.

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0: Les négociations commerciales avec les États-Unis ne reprendront pas sur les mêmes termes qu'avant le retrait du Canada des derniers pourparlers. C'est ce qu'il a reconnu en marge d'une annonce à Thunder Bay, en Ontario, hier. M. Carney a souligné qu'il y a des enjeux fondamentaux et que les positions du Canada sont claires, notamment en matière de protection de la langue française, de la culture québécoise et de la culture canadienne. Il a dit qu'il ne compte pas bouger également avec d'autres enjeux.
1: Le droit de souveraineté du Canada en ce qui concerne des nouvelles accords de commerce avec d'autres pays. Troisièmement, il faut avoir des termes commerciaux pour le secteur d'automobile, pour le secteur de l'acier et de l'aluminium qui sont compétitifs. Oui, ne seront pas les mêmes termes qu'avant, on le sait.
0: Et hier, c'était le jour 8 de la campagne électorale qui se terminera le 4 octobre prochain. Alors, Louis Lacroix nous a préparé un résumé de la journée des chefs.
2: C'est Éric Duhaime qui a lancé les hostilités avec son plan famille. Il veut créer une allocation de garde d'enfants à domicile.
3: De 100 $ par semaine, par enfant, pour les parents qui n'en veulent pas de place. Parce que eux autres, ils préfèrent garder leurs enfants eux-mêmes.
2: Une mesure sitôt décriée par Christine Fréchette, qui estime que ça fait reculer la cause des femmes.
4: De ce que je comprends, c'est que son autonomie, ça s'arrête aux femmes.
2: La chef caquiste, elle, s'adressait aux aînés. Elle promet de bonifier le crédit d'impôt de soutien aux aînés et de favoriser le maintien à l'emploi des travailleurs d'expérience.
4: On va amener des renforts en santé, en éducation, puis dans nos CPE.
2: Et en passant, Christine Fréchette n'est plus neutre dans le dossier des gaz de schiste. Avec la situation aux États-Unis, elle croit maintenant qu'il faut tout envisager.
4: Les plaques tectoniques bougent, c'est important qu'on se repositionne.
2: De passage en Abitibi, Paul Saint-Pierre Plamondon a promis plus de redevances minières et un nouveau plan forestier, mais surtout...
5: Un gouvernement du Parti québécois va ramener la région autour de la table du Conseil des ministres.
2: Pendant ce temps, à Rivière-du-Loup, Charles Milliard veut faire de la télémédecine la nouvelle porte d'entrée du système de santé. Et à ceux qui critiquent sa campagne, il promet de maintenir le cap.
6: S'il y a des gens qui aiment la météo avec un ciel variable, qu'ils aillent à la CAQ.
2: Chez les solidaires, Rouba Gazal revient avec une marotte. Taxer les grandes fortunes. 1 % d'impôt sur un patrimoine de plus de 25 millions et 2 % pour les fortunes de plus de 100 millions.
7: Cette mesure va nous permettre de récupérer une somme de 5 milliards de dollars dans les coffres de l'État.
2: Louis Lacroix, Cogeco Nouvelle, Québec.
0: Et dans la région, le candidat de Québec solidaire dans Maskinongé, eh bien, dit qu'il faut passer à l'action avec de bonnes mesures pour combattre les hausses incontrôlées des prix des loyers. Simon Piotte, qui se présente pour la troisième fois dans Maskinongé depuis 2018, estime que c'est une promesse phare de Québec solidaire.
8: La première phase, c'est de limiter l'augmentation des loyers. Ça, c'est important parce qu'il y a eu une augmentation exponentielle des loyers présentement qui est due à la spéculation, surtout. Oui. Ça, il faut arrêter ça.
0: Et en ce qui concerne les hausses abusives de loyers, Simon Piotte estime qu'il faut changer les règles du jeu.
8: Surtout de renverser le fardeau de la preuve, c'est-à-dire que présentement, lorsqu'il y a des augmentations abusives, c'est le locataire qui a la charge de déposer une plainte dans un organisme où le propriétaire aurait à justifier son augmentation de loyer à ce moment-là et pas laisser aux plus démunis la charge de se défendre de cette façon-là.
0: Et depuis 2024, dans le sujet du jour qu'on vous présentera environ dans 6 minutes, eh bien, il y a eu plus de décès que de naissances. Et ça, Nico, ça a une incidence sur la vente de couches.
9: Ah, mon
0: Alors,
9: Dieu.
0: On en parle, mais attention, assieds-toi bien parce que ça va donner un coup.
9: Ah, ben, j'ai bien hâte de voir ça. Robert, on s'en parle dans quelques instants. Classique international de canot en fin de semaine, hein, il y a un des grands coureurs qui est blessé.
0: Oui.
9: Il espérait une 8e ou une 9e victoire d'affilée. Il sera pas là. Monsieur Guillaume Blais, si je me trompe pas.
0: Exactement.
9: Et Cataracte de Shawinigan, on a gagné ça 5-2 hier contre les Cerbères de Victo.
0: Oui.
9: C'est en match pré-saison, bien sûr, mais moi, j'aime ça les suivre, savoir comment ça s'enligne pour cette nouvelle saison-là. Et comment on s'enligne côté météo? Ben, Galardeau, on dirait qu'il essaie de prendre sa place ce matin. Quelques rayons de soleil, à peine des nuages, peut-être de la pluie, dis-je bien, au cours de l'après-midi. Et pour le week-end, ben, demain, c'est un peu en dents de scie, mais après ça, 3 jours de soleil, dimanche, lundi, mardi, juste jusqu'à mercredi.
0: Arrête,
9: la belle

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2: Oui, jusqu'à 8h30 et après ça, ben moi, je fais un double aujourd'hui, Robert, même un triple.
3: T'es pas sérieux?
2: Ben oui, je suis en onde aujourd'hui avec Nicolas l'avant-midi, Nicolas au travail, je suis votre collègue aujourd'hui jusqu'à midi parce que Nat, elle se repose le vendredi. Ben, elle se repose, elle est en tournée en ce moment, elle est avec Évangeline.
3: Elle se repose jamais.
2: Elle a encore la capine de sœur à sa tête, la peau.
3: Oui, oui.
2: Elle sera là avec vous autres lundi après-midi, pas le matin, après-midi, pour ce jour férié avec des hits de Road Trip. Wow. Robert,
3: oui.
2: On salue toutes les préposés aux bénéficiaires ce matin parce que là, paraîtrait-il qu'au Québec, puis peut-être au Canada, on achète plus de couches pour les aînés que pour les bébés.
3: Oui, et c'est dû au fait que notre courbe démographique au Québec, eh bien, elle est particulière, c'est que depuis 2024, eh bien, on enregistre plus de décès que de naissances. La fécondité, on le sait, est tombée à 1,34 enfant par femme. Les chercheurs pointent l'incertitude économique, climatique et sociale, ainsi que le coût du logement et la pression de réussir ses études et sa carrière.
2: Ah.
3: Alors, ça a une incidence, parce qu'à un moment donné, là, on vend dans les pharmacies moins de couches pour enfants. Ce sont les couches pour adultes qui sont les plus vendues. Qui l'eût cru?
2: Ben.
3: Eh bien, c'est exactement la situation au Québec. Signe du vieillissement rapide et de la chute des naissances. Alors, les partis proposent diverses mesures pour soutenir les familles, mais les experts s'entendent. Les bébés bonus ne fonctionnent pas. Ouais. Selon eux, la seule mesure efficace serait de revaloriser le régime québécois d'assurance parentale.
2: Qu'est-ce que c'est un bébé bonus?
3: Ben c'est ça, c'est que si on ajoute un bébé, on donne tant par enfant.
2: Oui, c'est vrai, oui, je comprends.
3: Et le régime québécois d'assurance parentale, on le sait, les prestations actuelles sont jugées insuffisantes. Il va falloir, en d'autres mots, Nico, un incitatif financier pour amener les parents à faire des enfants.
2: Ah, mon
3: Peut-être
2: Dieu.
3: Qu'à ce moment-là, on vendra plus de couches pour bébés,
2: Peut-être.
3: Comme ça a été le cas depuis des dizaines d'années.
2: Il faudrait peut-être amener le clergé.
3: Ben, on sait jamais,
2: On sait jamais. Si le clergé revient, ils vont y aller aux fouettes, les parents.
3: Oui, mais c'est... t'as pas connu ça.
2: Ben non, j'ai pas connu ça. J'ai été d'une chorale avec une sœur, par exemple. Sœur Monique.
3: Sérieux?
2: Oui.
3: Sœur Annick, on l'a salue.
2: Monique, je sais pas si c'est encore de ce jour, par exemple.
3: Mais quand même, on voit qu'elle pourrait t'organiser
2: la boîte. J'ai été servante de messe.
3: Oui?
2: Bien sûr. Ben oui, sœur Monique, elle vient nous chercher. Le mercredi midi, j'étais dans la chorale des Colibris. Ça nous date ça.
3: Non,
2: pas d'hier. Oui, monsieur.
3: Colibris.
2: Oui.
3: Nico, vraiment, on apprend à te connaître, mais on voit que c'est tout un parcours.
2: Oh, mon Dieu, oui, tout près
3: déjanté
2: du Christ.
3: Comme on aime, mais très beau.
2: De passer à servir le Christ, à être un petit Christ, c'est ça que mon père le dirait. Robert, on se retrouve des alentours de 8h27 pour d'autres nouvelles. Merci beaucoup. Vous avez manqué petit joke à Bidou hier, parce que oui, c'est dans Bail Patron que Brigitte Beaujoli est là. Les petits jokes à Bidou, manquez pas ça. Après Ludovic Bourgeois et que des hits du New Country, on adore ça. Moi, c'est un hit, c'est Nate Smith. World on Fire, ça dit Maurice.

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1: C'est oui, allô partout à Mauricie et dans vos fêtes d'après-midi, vous êtes accompagnés de Brigitte Boisjoli, Yannick Deloncourt, Stéphanie Veillette et Steph et Yannick vont être là aujourd'hui d'ailleurs hein, dans Week-end à compter de 16h aujourd'hui pour bien finir la semaine. Et hier, peut-être vous avez manqué dans Bye Patron, votre émission préférée du retour à la maison, les petites jokes à Bidou, Brigitte Boisjoli qui revient en force, est tellement en feu avec ses petites jokes du jeudi. Ça finit bien la semaine et pour notre plus grand plaisir, c'est les petites jokes qui sont de retour, première édition de cette nouvelle saison.
2: Oh, Yannick.
3: Oui, j'ai quelque chose de spécial.
2: Ah oui?
3: Première édition, oui? Incroyable. J'ai ratissé large, je suis allée dans plein de sites. Écoute, il y a des affaires qui se racontent pas.
4: Ah, ben c'est sûr.
3: Hey, pour vrai, là, je suis tombée sur des jokes, je me disais, mais non, mais ça n'a aucun sens. Mais là, j'en ai trouvé des racontables, somme toute, pas pire. OK? Alors, okay. Êtes-vous prêts? Ça part.
2: Oui.
4: Ça part.
3: OK, c'est une maman qui dit à son petit gars, hey, si t'es sage, tu vas aller au paradis. Le petit gars dit, OK, puis si je suis pas sage, tu vas aller chez mamie. Oh! Ça, c'est une douce, OK? Vous êtes prêts? Pourquoi une blonde nage-t-elle sur le dos?
2: Je sais pas.
3: Pour pas mouiller sa frange.
2: Celle-là, je pense que je l'ai déjà conquise.
3: Comment t'appelles ça un boomerang qui revient jamais?
2: Je me rappelle plus.
3: Un bâton. Oh! OK, petite joke de camping. On m'a conseillé de dormir tout nu pour améliorer ma confiance en moi.
2: Okay.
3: Le camping a porté plainte.
4: Ouais, faut que tu restes dans l'entente.
3: Mais moi, tu restes toujours mieux de rester dans l'entente, pas trop d'ombrage ce soir. OK, c'est à la plage, une femme dit à sa chum, hey, regarde ton chum, elle dit, il parle avec une belle petite jeune, tu sais. Elle dit, ouais, puis ça fait déjà quand même un bon moment, là. Elle dit, tu dis rien, là. Elle dit, non, je veux savoir combien de temps il va pouvoir tenir son ventre.
4: C'est bon, ça.
2: Je trouve très bon, OK.
3: Ça, c'est ma... Oh, une petite joke de jeune marié. C'est pour toi, ça, Steph?
2: Ouais, ben oui.
3: Deux jeunes mariés discutent. Le gars dit, « Hey, on aurait dû filmer notre nuit d'amour, bébé. » La fille a dit, « Ah, oh, tu sais, moi, les courts-métrages.
2: » Un petit round de 10 secondes.
3: C'est très bon. OK, c'est deux blondes qui jasent. Elle dit, « Hey, elle dit, crime, t'as fait une drôle de tête, tu vois, là. » Elle dit, « Ah, oh, j'ai encore raté mon permis de conduire. » Elle dit, « Ah, oh, ma pauvre, qu'est-ce que t'as fait? » Elle dit, « Au début, tout ça, ça se passait super bien. J'étais arrivée devant un rond-point, puis c'était marqué 30 sur le panneau, fait que j'ai fait 30 tours. »
2: Ah, Seigneur!
3: OK, vous êtes encore là, ça va bien?
2: Oui!
3: OK, j'en ai une petite dernière, c'est ma préférée, OK? Là, le petit gars, il dit à sa mère, « Maman, je comprends pas, là. Toi, tu me dis que les premiers parents ont été créés par Dieu, puis papa me dit qu'ils ont été créés par des singes qui ont évolué. Ben, tu sais, ben, simple, voyons donc, mon bébé. Je t'ai parlé de ma famille, puis ton père t'a parlé de la sienne. Et c'était mon édition!
2: Oh. Ouais! Oh my God!
4: Oh, y a, ça promet pour le reste de la saison. Ça promet.
3: Ouais, oui. Et la dernière, là, je l'y ris vraiment beaucoup, là!
2: C'est très bon.
1: Notre bidou qu'on adore, Brigitte Boisjoli, sera de retour mardi prochain pour Bye Patron avec Yannick et Steph. Pourquoi mardi? Ben, je vous rappelle que lundi, c'est congé, c'est férié, tout sera fermé. Vous allez passer votre après-midi avec Nathalie Simard lundi. Puis moi, je vous réveille quand même. C'est férié, je pensais avoir congé. Mon boss me dit, hey, ça me prend quelqu'un. Je dis, parfait, on va aller prendre un café. On va passer ça ensemble. 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Soyez là. Beau Noir avec Aimes-tu la vie comme moi? Ça s'en vient. Oui, que des hits. Et là, c'est Belly. Catch my disease sur Wiradio Mauricie.

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2: Ah, j'espère que vous avez un excellent vendredi matin. On est en pleine forme, on est de bonne humeur, puis j'ai jasé au téléphone tantôt parce que vous savez, avec notre concours avec le Festival Western, gagnez vos billets pour aller voir la grande finale canadienne de rodéo. Ben, on a fait des finalistes toute la semaine. On a eu également des textos ce matin et j'ai appelé notre gagnante. Ça a été tellement un bonheur de l'appeler pour y annoncer la bonne nouvelle. On la salue ce matin, qui était en train de se préparer, pas loin d'aller au travail. Valérie Graton. Valérie Graton, qui est une fan de Oui Mauricie. Un gros bonheur, ma chère. On va t'envoyer tout ça, ces billets-là. Une grande fan de Saint-Tite. Elle dit, des fois, je vais dans les rodéos, mais pas tout le temps. Et là, les billets sont gratis. Elle va pouvoir y aller le 13 septembre prochain. On a des concours, mais on a aussi des nouvelles locales. Robert Bernard s'en vient dans les prochaines minutes. On a eu en entrevue plusieurs personnes, dont Simon Piotte. Quels sont les impacts, les priorités aussi de QS dans le coin? Simon Piotte qui se présente dans Masquinongé. On vous donne les détails également parce que mardi prochain, les tarifs douaniers seront imposés par les États-Unis d'Amérique. Est-ce que la négociation va encore bon train? Tous les détails avec Robert Bernard et Post Malone. Morgan Wallen s'en vient dans quelques instants, dans moins de 6 minutes avec I Had Some Help. Et là, c'est Boule Noire. Est-ce que vous aimez la vie comme moi? Surtout à l'aube d'un 3 jours de week-end. Merci d'être là. Voici un hit. Que des hits partout dans Chaoui, Masqué, Mekinac et Deschenaux sur Oui Mauricie. Bon vendredi, bon début de week-end.

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16: 8h27, 4 septembre, et comme c'est tranquille sur les routes en ce moment, ça circule bien. Ben Robert, je t'invite à continuer ce que tu me racontais. Tu jouais avec ton chat avant de t'en venir, toi.
17: Ben oui, à peu près une demi-heure avec un Himalayen roux qui veut juste jouer. Alors, je lui envoie un petit jouet en peluche un peu partout dans l'appartement, dans différentes pièces, en à peu près 30 minutes.
16: Hey, vous vous demandez ce que ça faisait un journaliste le matin?
17: Oui, c'est ça.
16: Ça jouait avec un Himalayen roux.
17: Oui.
16: Les infos, Oui Radio. Les grands titres pour ce matin.
17: Eh bien, politique, le premier ministre Mark Carney est conscient que les négociations commerciales avec les États-Unis ne reprendront pas sur les mêmes termes qu'avant le retrait du Canada. Le candidat de Québec solidaire dans le comté de Masquinongé, eh bien, estime qu'il faut passer à l'action avec de bonnes mesures pour combattre la hausse incontrôlée des prix des loyers. À Shawinigan, maintenant, eh bien, on accueillera du 2 au 4 octobre la première convention de tatouage Mauricie. Ah. Plus de 100 tatoueurs du Québec, du Canada et de l'Europe seront sur place. Et enfin, au sport, Guillaume Blais doit renoncer à la 93e classique de canot de la Mauricie. Lui qui visait pourtant une 8e victoire, le champion de Saint-Boniface, a été hospitalisé après un épisode d'extrême fatigue.
16: Merci beaucoup, mon cher, pour le week-end qui s'amorce, qui nous amène un week-end de 3 jours. Ben, aujourd'hui, ce sera plutôt nuageux, peut-être comme ça toute la journée, avec un max de 22 ressenti, 26 avec l'humidex. Rare, une journée humide comme ça en septembre. Finalement, demain, ça risque de ressembler à ça. Moins de pluie de prévu, alternant soleil de nuages avec des max de 19. Et après ça, on passe une chire. 3 jours de soleil, dimanche, lundi, mardi, Ça va faire du bien, c'est extraordinaire pour ce week-end avec la fête du travail lundi. Et je vous rappelle, allez faire vos commissions samedi, dimanche, parce que les épiceries sont fermées.
17: Ah oui?
16: C'est fermé, les épiceries lundi. Fait que si vous voulez pas manquer de lait, pis de pain, pis de lunch pour les enfants mardi, pis restarter la semaine tout croche, allez faire ça en fin de semaine. Robert, ben toi, on va te retrouver aux nouvelles aujourd'hui.
17: Exact.
16: À chaque heure. Oui. Et ben voilà, je te souhaite une bonne fin de semaine, mon cher.
17: Ben oui, repose-toi, grand Nico d'Amérique.
16: Oui, bien sûr, on va se reposer. Voyons donc, mais pas tout de suite. À 13h, parce que moi, je suis là jusqu'à midi. Puis ensuite de ça, avec 13h avec Stéphanie Veillette qui est là. Bonjour, Stéphanie.
18: Ben, bon matin.
16: Hey, mon Dieu, t'es là de bonne heure.
18: Ben, je suis là très de bonne heure. Savez-vous quoi? T'sais, on fait des tâches connexes des fois à station. Oui. Notre femme de ménage est en vacances.
16: Oh, on salue Lina. Elle est tellement extraordinaire.
17: Ben, oui.
18: Écoute, je vais faire 1% de ce qu'elle fait.
16: Oui, c'est ça.
18: Elle, ça paraît quand on passe site, ça sent bon. Mais ben, là, je pense qu'on est dû pour un petit clean-up.
17: Ah. Ouais.
18: Avant mon émission, je m'en viens faire un petit coup de guenée et ses bureaux.
16: Bon, Dieu Seigneur, une sainte.
17: Ben, vraiment,
18: c'est une femme à marier. Que voulez-vous?
17: Du logis. Oui, une femme à marier, mais il est trop tard. Elle l'est déjà.
16: Bon, hey, on a que des hits ce matin, les amis.
18: Ben oui, mais hein?
19: Jusqu'à midi, c'est Nicolas l'avant-midi. C'est Nicolas l'avant-midi.
16: Eh bien oui, ça se poursuit ensemble, Shawi, Maski, Mikinak et des Chenaux. C'est vendredi, Nico au travail avec vous autres jusqu'à midi. Et plus que ça même, jusqu'à 13h parce que c'est enfin midi avec Steph Veillette sur l'heure de lunch. On est à l'aube de ce long week-end et pour se mettre dans l'ambiance, j'ai pour vous autres que des hits. Céline qui est à moins d'une semaine de sa grande rentrée à Paris. On a du New Country aussi en masse avec High Valley. Do This Live, ça s'en vient. Pour se mettre dans l'automne, ben, Tune d'automne des Cowboys également. Elizabeth Taylor, c'est une des chansons de Taylor Swift. Elle est tellement, mais tellement bonne. Son dernier album est pas piqué des verres. Elle me fait l'aimer, la Taylor. Et là, on commence ça. Un blitz d'une heure de hit sans arrêt. La Mauricie, vous êtes pas prêts. Voici Post Malone, Morgan Wallen sur Oui, Mauricie. Que des hits, voici I Had Some Help.

Tout dans le chat, oui, masqué, Mickey Knack des chenots. Nico Bellemare avec vous autres qui poursuit son matin. Je fais un double, un trip même aujourd'hui avec vous autres. Qu'est-ce qu'on prévoit ce week-end côté météo? Ben, c'est un peu adanti. Samedi, on prévoit de la pluie. Demain, là, c'est une journée pour se reposer, faire de la popote et aller faire l'épicerie aussi. Son Costco, parce que, lundi, c'est férié. Est-ce que c'est ouvert ou fermé? On regardera ça. J'ai bien feeling que c'est fermé. Je veux pas rien divulgâcher. Demain, dimanche, ce sera super beau. Gros soleil, max de 22. Lundi, on est en congé pour la plupart. Pas pour moi, parce que je vais être avec vous autres lundi matin à 6h. 23 degrés avec du soleil. Mardi, même chose pour retourner au travail. 20 degrés avec du soleil. Si je vais trop loin, ça risque de pas être fidèle. Donc, on poursuit avec ce qui est fidèle. Toujours que des hits. Maroon 5, c'est là que ça part. Voici She Will Be Loved sur Oui Morrissey.

En espérant que vous avez un bel avant-midi en ce beau vendredi sur Oui Radio. Nico Bellemare en poste et ça me fait un grand plaisir, un grand bonheur d'être avec vous autres aujourd'hui. Pourquoi? Ben parce que j'ai que des hits. Ça fait une couple de minutes qu'on a commencé l'heure de 9h et ça arrête plus. On a des hits pour vous autres 24/7 ici et dans les prochaines minutes, Francis de Grand Prix, la saison voilà des trophées, ça s'en vient. On va aller dans les années 80 aussi pour se donner un avant-goût de ce long week-end de 3 jours. Supertramp avec The Logical Song, ça s'en vient. Et là, c'est bien sûr du New Country, parce qu'en New Country, il n'y a que des hits. Voici Kane Brown et Be Like That sur Oui Radio.

que des hits et des blitz, une heure de hits sans arrêt, c'est notre promesse ici. Et moi, je vous ai promis tout à l'heure de regarder ensemble qu'est-ce qui est ouvert, qu'est-ce qui est fermé lundi. Parce que là, ça serait bien bête d'arriver lundi, on est en congé, puis qu'il reste plus grand-chose dans le frigo. Encore pire, recommencer en fait la routine mardi prochain. Plus de pain, plus de beurre de peanut, plus de lait, plus rien, rien pour faire les lunchs des enfants. Est-ce qu'on règle ça d'avance samedi ou dimanche? Tous les détails après ce bloc musical, pas piquer des verres, que des hits. Fred avec le stade Vincent Vallière en attendant le soleil. Et là, c'est Lou Combs, Cold As You sur Wii Radio.

toujours des hits sur Oui Radio avec Nico Bellemeur jusqu'à midi. J'espère que vous avez un excellent avant-midi. Je sais pas si votre boss va vous laisser aller aujourd'hui à midi. J'espère, je vous le souhaite. Comme ça, ça ferait un 3 jours et demi de congé. Il me semble qu'on le mérite. Surtout que, après ça, il y a pas de journée fériée jusqu'à Noël, hein. Moi, je m'en souviens tout le temps de ce bout-là. J'oublie toujours de me garder une couple de jours de vacances de lousse ou une semaine de vacances pour l'automne. Tu sais, là, quand la lumière commence à baisser, quand l'automne s'installe puis ça finit plus de finir, tu te dis, eh mon Dieu, que le 22 décembre est loin. Mais on va se concentrer sur notre férié de lundi. Qu'est-ce qui est ouvert? Qu'est-ce qui est fermé? Là, on veut pas arriver mardi avec plus de lait, plus rien pour starter les enfants à l'école. Les épiceries sont fermées lundi. Je vous dis ça de même. Toutes les épiceries sont fermées, à moins que vous ayez une petite boucherie, une petite épicerie de quartier pas trop loin de chez vous. C'est vraiment les grosses épiceries à grande surface. C'est fermé lundi. Bureaux gouvernementaux également. Tout ce qui est fédéral, provincial, la SAAC, ça, comptez pas là-dessus, c'est sûr, c'est fermé. Les quelques SAAC, quelques sociétés des alcools qui sont ouvertes. SQDC, selon certains endroits, puis comment vous voulez gérer votre férié. Et en somme, allez faire votre commande aujourd'hui, samedi ou dimanche, parce que lundi, vous allez vous river le nez d'en face d'un IGA. Phil Tremblay, qui, on va voir d'ailleurs, vous pouvez aller voir ça sur le web, là, il a annoncé sur ses réseaux sociaux qu'il a fait un souper presque parfait, mais en France. Ça va être écœurant. D'ailleurs, un souper presque parfait, un épisode en France, c'est 1h30. Quand je suis allé en Belgique, j'ai écouté ça en rafale avec des amis là-bas. Bon Dieu que c'était long. Et là, c'est Madame Trudeau. Katy Perry, I Kissed a Girl sur Oui Radio.

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1: C'est notre bille du nord de Hit sans arrêt qui se poursuit sur 803-1 partout dans Masqué. J'espère que vous êtes prêts, Masqué, pour continuer notre avant-midi parce que du gros stock en musique s'en vient, que des hit. Rihanna qui me dit « Please don't stop the music ». Je serais bien bête d'arrêter la musique parce que c'est ça ma job. Mais ce qui, j'ai aussi, à l'instant, Michel Pagliaro qui commence. Voici l'espion sur 803.1. Je vous souhaite une bonne avant-midi.

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4: Vendredi 4 septembre, ici Robert Bernard, Info Oui Radio, en manchette. Guillaume Blais doit renoncer à la 93e classique de canot de la Mauricie, lui qui visait une 8e victoire et une 20e participation. Le champion de Saint-Boniface a été hospitalisé après un épisode d'extrême fatigue. Si son état le permet, il suivra la course en fin de semaine pour encourager ses proches, dont sa sœur en Rabaska. Il vise déjà un retour l'an prochain. Le candidat de Québec solidaire dans Maskinongé estime qu'il faut passer à l'action avec de bonnes mesures pour combattre la hausse incontrôlée des prix des loyers. Simon Piotte, qui se présente pour la 3e fois dans Maskinongé depuis 2018, explique que c'est une promesse phare de Québec solidaire. Selon lui, il faut diminuer le plus possible la responsable de cette problématique, soit la spéculation. Les prix du diesel aux États-Unis atteignent un nouveau record. En raison de la guerre en Iran, les coûts ont dépassé le record atteint en 2022 après l'invasion de l'Ukraine par la Russie. Selon l'association automobile 3A, le prix moyen national du gallon de diesel a atteint $5,85, une hausse de plus de 55% depuis le début de la guerre. Voilà qui complète nos infos. 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

On a dépassé 10 heures. Vous êtes sur Oui Radio. C'est un grand bonheur de vous amener tranquillement vers un long week-end de 3 jours. Je t'en passe jusqu'à midi. Et c'est un plaisir de vous accompagner. Et c'est un plaisir aussi de vous accompagner le samedi et le dimanche soir. OK? Je vous dis ça de même, là, d'avance, là. Samedi, dimanche, oubliez pas de passer à SOQ. Prenez-vous votre couleur de vino préférée et on s'installe avec que des hits samedi, dimanche soir. C'est des grands slows. On se promène des années 70, 80, 90. C'est du gros bonheur, OK? Moi, ça me rappelle quand j'étais ticu puis que la radio roulait sur le comptoir de la cuisine dans Saint-Marc à Chaouit. Ma mère écoutait ça juste à la lumière du poêle. Juste à la lumière du poêle. Je sais pas si vous faites encore ça rendu adulte. Moi, c'est toujours c'est ça qui est allumé 24/7. Et c'est du gros bonheur chaque samedi, dimanche soir. Manquez pas ça. Moi, je vous manquerai pas. On va avoir bien du plaisir. Morgan Wallen aussi, ça nous rend heureux. Ça nous donne du plaisir. Voici que des hits. Wasted on You sur Oui Radio. 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

Sur Wii Radio, on a que des hits, des blitz d'une heure de hits sans arrêt, ou surtout une promesse, que des hits, mais aussi de se promener dans plusieurs générations, dans plusieurs décennies. Des hits des années 70, 80, 90, 2000, 2005, 2006, 2026, tout là. Tout ça. Et qu'est-ce qui rallie tout ça? Ben, je pense que c'est un envie, un goût de nostalgie. Et en ce moment, côté télé, il y a de la nostalgie dans l'air. Pourquoi? Ben parce que c'est le retour sur certaines plateformes de Harry Potter, ainsi que dans une galaxie près de chez vous. Oui, oui, on a ça, là, à portée de main. Je donne les détails de ça après que des hits. Camaro, Femme Like You pour lancer le week-end. Le Blue Ridge Band et le Rush. Et là, c'est une de mes tunes préférées. Ça s'écoute bien en char ou même au bureau si ça vous tente pas d'être là. Voici Nickelback et Rockstar sur Wii Radio.

0: Hey, le sentez-vous tranquillement pas vite, le week-end de 3 jours qui se fait sentir, ça avance avant midi là. Je vous parlais de nostalgie parce que notre musique va toucher pas mal de nostalgie hein, avec nos hits. Et là, il y a deux gros phénomènes de ma génération, les millennials, les Gen Z aussi je pense, et peut-être mes parents des millennials qui m'ont vu écouter ça. Salutations à ma mère qui m'a vu écouter ça sans arrêt dans une galaxie près de chez vous. On sait qu'on travaille sur un troisième film, mais en ce moment, sur Crave, on a sorti cette semaine la première saison avec Mirabella, avec Falbo. Fait que si jamais vous demandez quoi faire en fin de semaine pendant vos 3 jours de congé, ben moi, je vais me taper la première saison. La 2, la 3, la 4 aussi va bien sortir prochainement. Et il y a une autre affaire qui m'a rendu bien heureux. Vous savez, ça fait un petit bout qu'on travaille sur une série sur Harry Potter. Et là, c'est sorti sur HBO. Et là, j'ai fait mes recherches. HBO, comment je fais pour m'abonner? Google Play me dit, vous pouvez pas télécharger HBO dans votre région. Mais ça appartient à Crave. Donc, surveillez Crave dans les prochains jours, les prochaines semaines. Nouveaux acteurs, nouvelles moutures, mais la même magie d'Harry Potter. By the way, j'attends toujours ma lettre. J'aimerais bien ça, moi, rentrer à Poudlard. Pendant ce temps-là, pendant que j'entends ma chouette ou mon hibou, ben, on s'offre Kevin Parent, les deux frères comme avant, et du New Country. Voici que des hits sur Wii Radio. Sam Hunt, Take Your Time.
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tôt dans Masquinongé, c'est oui, 103-1 qui se poursuit. Et pour se mettre dans l'ambiance du week-end, pourquoi pas partir le party? Justement, Pink s'en vient avec Get the Party Started. Et comme on a toujours des hits, ben notre avant-midi ensemble se poursuit avec Marie-Chantal Toupin. 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Allez-y, pendant que Marie-Chantal vous chante ça, un hit dans le creux de l'oreille.

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5: Vendredi 4 septembre, ici Robert Bernard, Info Oui Radio, en manchette. Guillaume Blais doit renoncer à la 93e classique de canot de la Mauricie, lui qui visait une 8e victoire et une 20e participation. Le champion de Saint-Boniface a été hospitalisé après un épisode d'extrême fatigue. Si son état le permet, il suivra la course en fin de semaine pour encourager ses proches, dont sa sœur en Rabaska. Il vise déjà un retour l'an prochain. Le candidat de Québec solidaire dans Masquinongée estime qu'il faut passer à l'action avec de bonnes mesures pour combattre la hausse incontrôlée des prix des loyers. Simon Piotte, qui se présente pour la troisième fois dans Masquinongée depuis 2018, explique que c'est une promesse phare de Québec solidaire. Selon lui, il faut diminuer le plus possible la responsable de cette problématique, soit la spéculation. Les prix du diesel aux États-Unis atteignent un nouveau record. En raison de la guerre en Iran, les coûts ont dépassé le record atteint en 2022 après l'invasion de l'Ukraine par la Russie. Selon l'association automobile 3A, le prix moyen national du gallon de diesel a atteint $5,85, une hausse de plus de 55% depuis le début de la guerre. Voilà qui complète nos infos. 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

je vous dis que ça va vite dépasser 11 heures. Encore quelques minutes à passer ensemble et des belles minutes à part de ça. Et surtout que des hits dans les prochaines. J'ai Gab Forêt, toujours mieux en solo. J'ai vu en show. Si jamais vous le voyez, Gab Forêt, peut-être que ça vous dit rien, mais sa musique est tellement, mais tellement bonne. Et on commence ça, ce blitz d'une heure de hits sans arrêt avec que des hits. La Canadienne, une fille de l'Ontario, c'est Shania Twain. Voici Not Just a Girl sur We Radio.

0: patinage.
1: Streamer ici, Centre du Québec, on va faire du patinage dans les prochaines minutes. Pourquoi? Ben parce qu'en fin de semaine, c'est une émission qui recommence pour une autre saison où est-ce qu'on suit l'amour, mais je pense qu'on suit plus le drama que l'amour. Et les deux animateurs, l'animatrice, l'animateur de cette émission-là, se sont laissés dernièrement, et je pense qu'ils vont peut-être reprendre ensemble. Est-ce que c'est Occupation Double qui va les avoir réunis? Je vous donne les détails après. Que des hits. Yannick et ces soirées-là, Vince Lemire, La Belle Vie. Et là, c'est, je pense, une chanson qui vient sauver mon cardio quand je vais faire du tapis roulant au gym. On se l'offre. Voici Europe et The Final Countdown sur Wii Radio.

Presque 11h30, Nico ici jusqu'à midi et c'est un bonheur d'être avec vous autres et c'est un bonheur dimanche de retrouver mon émission préférée pour faire du patinage, pour texter mes amis. T'as-tu vu qu'est-ce qui se passe? Retour d'Occupation Double, édition Panama cette année et on va suivre les candidats bien évidemment, mais on va suivre, je pense, la situation amoureuse de Fred et Alicia Moffett. Parce qu'on le sait, dans le domaine du showbiz, dans le domaine des potins, ils se sont laissés cet hiver, ce printemps. Et là, il y a des rumeurs comme quoi peut-être ils ont ravivé la flamme. Je vais suivre ça comme un soap. J'espère qu'ils vont gagner. Donnez-leur le chalet quelqu'un. On regarde ça, on suit ça à compter de ce dimanche. Un bloc qu'avec que des hits. Ariane Moffat s'en vient. Roxane Bruno. Et là, c'est du New Country. Que des hits. Florida Georgia Line et Cruise sur Wii Radio. 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

oui, mes knacks des chenots, c'est là-dessus que ça se termine pour Nico au travail. Je m'en vais me faire un shake de protéines, parce que vous savez, je vous l'ai dit cette semaine, je suis à la diète liquide, je me fais opérer mercredi. Et aussitôt que mon shake est shaké, je reviens pour enfin midi. Steph est sur le bord de la porte, elle nous attend. Puis on va starter ça avec quoi? Ben que des hits. Les Backstreet Boys s'en viennent avec Everybody. Et là, c'est les vilains pingouins. Salut, salaud! On se retrouve dans une couple de minutes. Merci d'être là sur Oui 92.9.

0: Que des hits.
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11: Vendredi 4 septembre. Ici Robert Savard, voici l'info Oui Radio. La MRC de Mekinac relance la réflexion sur une possible fusion de ces trois régies des incendies. Les maires veulent optimiser les ressources et réduire les coûts sans rien imposer aux régies qui ont chacune leur propre conseil d'administration. Une tentative de fusion avait déjà été étudiée en 2023 sans suite. La démarche s'inscrit donc dans un chantier plus large

0: d'agression de nature sexuelle envers des mineurs. Serge Paquette, 62 ans, a été arrêté alors qu'il se trouvait dans un espace aménagé situé en plein air dans le secteur de la Mauricie, où il aurait pu se trouver avec des mineurs. Il a comparu au palais de justice de Trois-Rivières le 2 septembre dernier pour des accusations de ne pas s'être conformé à une ordonnance d'interdiction. Il a été libéré avec des conditions à respecter. Le candidat de Québec solidaire dans le comté de Maskinongé estime qu'il faut passer à l'action avec de bonnes mesures pour combattre la hausse incontrôlée des prix des loyers. Simon Piotte, qui se présente pour la troisième fois dans Maskinongé depuis 2018, explique que c'est une promesse phare de Québec solidaire. Selon lui, il faut diminuer le plus possible la responsable de cette problématique, soit la spéculation.
1: La première phase, c'est de limiter l'augmentation des loyers. Et ça, c'est important parce qu'il y a eu une augmentation exponentielle des loyers présentement, qui est dû à la spéculation, surtout. Oui. Il faut arrêter ça.
0: En ce qui concerne les hausses abusives de loyers, Simon Piotte estime qu'il faut changer les règles du jeu.
1: Surtout de renverser le fardeau de la preuve, c'est-à-dire que présentement, lorsqu'il y a des augmentations abusives, c'est le locataire qui a la charge de déposer une plainte dans un organisme où le propriétaire aurait à justifier son augmentation de loyer à ce moment-là et pas laisser aux plus démunis la charge de se défendre de cette façon-là.
0: Enfin, QS veut développer massivement le logement social et communautaire s'il prend le pouvoir le 5 octobre. La Coalition Avenir Québec veut déréglementer en partie l'industrie de la construction pour régler la crise du logement. Si elle est réélue pour un troisième mandat, la CAQ veut notamment réviser les normes de sécurité et éliminer les exigences jugées inutiles, redondantes et dépassées. En conférence de presse à Saint-Eustache, la chef caquiste Christine Fréchette a donné un exemple de situation qu'elle juge inacceptable.
2: Quand je vois que la ville de Longueuil veut convertir un couvent, par exemple, pour accueillir des organismes communautaires, mais qu'elle doit payer 50 millions de dollars pour la mettre aux normes, alors qu'il était en bon état, moi, ça me sidère. Actuellement, le code du bâtiment, il est trop rigide, il est trop lourd, puis il est trop compliqué. On doit le simplifier pour l'adapter aux risques réels de chaque type de bâtiment.
0: Éric Duhaime accuse la première ministre sortante, Christine Fréchette, d'avoir caché de l'information sur des travaux majeurs qui forceront la fermeture partielle du pont Pierre-Laporte pendant une vingtaine de semaines à Québec. Le chef conservateur a brandi en point de presse un devis datant de 6 mois qui explique que la membrane d'étanchéité installée en 2021 doit déjà être remplacée. Celle-ci devait pourtant avoir une durée de vie de 15 à 20 ans. Éric Duhaime exige des réponses à son adversaire caquiste.
3: Elle était hier en rencontre avec la direction de l'entreprise qui a eu le contrat de la membrane il y a 5 ans. La membrane est à refaire, elle le sait depuis 6 mois. Le dossier est ultra politique, ça le sait pas, c'est parce qu'elle fait pas sa job. Puis ça le sait, elle cache la vérité.
0: Voilà qui complète l'info. 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
2: La Mauricie, on a passé au travers. Yeah! Bienvenue à Enfin midi, c'est vendredi.
3: Puis là, gang de chanceux, si vous autres vous punchez out à midi le vendredi.
2: Ma gang de chance.
3: Vous êtes chanceux.
2: C'est le cas de le dire. Steph, t'as eu une belle semaine?
3: Ben, super. Je trouve qu'elle a passé vite pour vrai.
2: Ah, tu trouves? Moi, ça a été long.
3: Mais mon Dieu, pourtant, on a été ensemble.
2: Ah, c'est pas ça le cas. C'est pas ça le problème. Mais je sais pas. À chaque jour, je me dis, ah, mon Dieu, on dirait qu'on est le lendemain.
3: Ah, ouais. Ah, wow. Lundi, je l'ai trouvé long. J'étais comme, oh my God, cette semaine, ça sera pas drôle. Puis finalement, je suis comme, garde, on est déjà vendredi.
2: On est passé au travers, la gang.
3: On est passé au travers.
2: On est ensemble là-dedans. Et le vendredi, ben, on regarde ce qu'il y a à faire en fin de semaine.
3: Ben, certain.
2: Il y a des athlètes qui sont en train de servir à Saint-Maurice depuis le mois d'avril avec des wetsuits.
3: Oui.
2: Ça va enfin porter fruit en fin de semaine. Et nouveau segment, Stéphanie, oui ou non? À quoi on dit oui,
3: oui
2: à notre semaine et à quoi on dit non?
3: Ça, c'est une très, très bonne idée. On va faire ça. Puis, si jamais vous cherchez de quoi à faire avec pour toute la famille, que vous tripez sur les shows de musique et les feux d'artifice, ben j'ai une suggestion pour vous autres.
2: C'est vrai?
3: Puis on va se voir là-bas.
2: C'est vrai?
3: Oui!
2: Je te crée pas.
3: Puis, je serai pas, moi, en wetsuit sur le Saint-Maurice.
2: Ah, oh, c'est plate, ça.
3: Ah, non, non, vous voulez pas voir. Ça.
2: Et mon Dieu Seigneur, c'est tout belle en wetsuit, toi.
3: Et Simonac.
2: Textez-nous 819-59-131 si on vous met une photo de Steph en wetsuit.
3: Non, non.
2: Le tire.
3: On va me faire bannir sur Facebook.
2: Hey, c'est de même, ça passe midi, enfin midi avec Nico et Steph. Faut pas chercher celle-là. Je parle de Steph, mais celle qui s'en vient. Provocante de Marjo.
3: Hey, non, ben non.
2: Ben oui.
3: Ça, en plein vendredi midi.
2: Ben, c'est vendredi. Puis on part ça avec un boys band qui a marqué des générations. Les Backstreet

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3: C'est enfin midi. Clic-clic-clic-clic. C'est enfin midi.
4: Clic-clic-clic-clic.
3: On essaye des affaires. Clic-clic. Enfin midi.
4: Pense pas que ça pose au conseil.
3: Moi non plus. C'est la première et la dernière. J'espère que vous êtes pas nostalgiques. Stéphanie.
4: Nicolas.
3: On peut te voir en spectacle. Ça a de l'air.
4: Oui, ben oui, dans le coin, à part de ça. Tu sais, je me promène quand même un petit peu partout. Puis là, en fin de semaine, c'est chez nous que ça se passe. Du côté de Saint-Barnabé-Nord.
3: Hey, on salue Guillaume Laverdière, ancien maire. Je suis allé à l'école avec lui.
4: Ah, t'es allé à l'école avec?
3: Ben oui, pas longtemps après. Il était une couple d'années avant moi, après moi, par exemple.
4: C'est vrai?
3: Ben oui, fin comme le Saint-Père.
4: Ah, ben il vient souvent ici. Ben oui. Souvent, comme s'il venait à
3: Trois-Semaines.
4: Ben
3: quand il était maire, là, il vient plus.
4: Les fois qu'il est venu ici, c'est vrai qu'il est super gentil. C'est la soirée festive du 4x4 du côté de Saint-Barnabé-Nord.
3: Attends un peu. 4x4, genre les planches pour faire de la construction?
4: Non,
3: ou...
4: non. Il va y avoir des trocs.
3: Ah, OK, des 4x4.
4: Des 4x4. Ben oui, pas un 4x4 de plywood.
3: Non, OK.
4: Non. C'est vraiment là...
3: J'étais le what?
4: Une programmation super le fun. OK, l'accès au site est 100% gratuit.
3: Hein?
4: C'est gratuit, en fait, dès 19h30. Et samedi, il y a une soirée festive. Ça commence à 19h30 avec un DJ pour mettre dans l'ambiance. Je serai en show à 20h30 avec mon band. On va vous faire des classiques pour vous faire danser, vous faire chanter. Ça va être vraiment le fun. Là, c'est pas acoustique. Là. On est full band.
3: Full band!
4: Et à 22h... pile, c'est le merveilleux feu d'artifice.
3: Pas le ça va merveilleux, être vraiment le fun. Avec Orion, j'imagine. Je sais pas,
4: mais un feu d'artifice, ça reste un feu d'artifice.
3: Oui, c'est ça. Que ça soit fait par Orion ou qu'il ait acheté ça au centre du hobby à Trois-Rivières.
4: Ça va être
3: toujours le fun.
4: Ça exact. Ça va être vraiment cool. Puis il va y avoir un service de bar sur place aussi. Hey. Fait que les enfants peuvent venir s'amuser, les parents aussi, avec une petite consommation.
3: Hey.
4: Ça va être vraiment le fun. Fait que manquez pas ça. C'est du côté justement du club 4x4 à Saint-Barnabé-Nord.
3: Ben, tabarnouche.
4: Trop cool.
3: La classique aussi en fin de semaine.
4: Oui.
3: Ça part ce samedi. On part de la tuque. On descend jusqu'à grand-mère. Après de ça, ensuite de ça, on part de grand-mère, on s'en va à Trois-Rivières. C'est classique. C'est un classique.
4: J'ai de la misère à faire ça en char. Imagine ça sur l'eau.
3: Ah ouais. Hey, ils sont bons, là.
4: Je m'endors, moi, Chaoui, Trois-Rivières.
3: J'ai fait une demi-heure de paddleboard cet été, puis j'avais les bras morts. Imagine
4: c'est
3: descendre.
4: C'est tough, hein? Puis je suis pas capable d'être debout là-dessus.
3: Ben non. J'ai de la misère à être debout sur un trottoir. Imagine sur une planche.
4: Il y en a qui font du yoga, hein?
3: Hey, ça, c'est des zinzins.
4: Sur des planches, là. Je suis déjà allé voir une de mes amies faire ça. Moi, je suis resté sur la plage. Je l'ai regardé faire. Puis j'étais comme.
3: Bonne affaire.
4: Eh ben, de la misère à pas m'enfermer dans le sable. À pas m'enfarger dans le sable.
3: Ben, c'est
4: t'sais.
3: Ça, c'est ça. On vous salue.
4: Okay,
3: ceux
4: oui.
3: et celles qui font du yoga sur des paddleboards. C'est une des meilleures, je pense, de cette pop star-là. Toxic Britney Spears. Est-ce que ça vous tente? Sur Oui Morrissey.
4: Ouais, oui.
3: Ben oui.

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3: Il n'y a pas juste France d'amour qui est vivante, il y a Steph Veillette aussi. En ce beau vendredi, Nico aussi. On est en pleine forme.
4: On est vivant pas à peu près. Ben. C'est fini d'être mort en dedans, c'est vendredi.
3: Ben, exactement.
4: Le week-end s'en vient, puis un long week-end.
3: Trois jours, juste en t'entendre, je suis bandé.
4: Mais, boy. Mais toi, lundi, t'es là.
3: Ah ouais, je suis là lundi.
4: Je vais venir faire mon tour.
3: OK. Oui, va 8h.
4: Je vais venir prendre mon café avec toi.
3: Extraordinaire. Ouais. Parce que là, moi, les infirmières et les médecins de la région au travail.
4: Mais vous avez toutes pas le même salaire.
3: Non. Hey, que des hits. J'ai encore du Green Day. Faut que je me calme. Holiday, ça s'en vient.
4: Ah, mais là, c'est vendredi.
3: Ben, c'est ça. Chaque fin de semaine est une petite vacance.
4: Et voilà.
3: Et j'aurais dû faire le ménage. Je sais pas c'est qui, mais je sais pas si c'est un hit. Boussole de Raph Pilon. C'est ça. Oui.

0: Hits. Ici Arnaud Bédard pour discuter Projet Mauricie avec Éric Gauthier, PDG de TES Canada. Éric, est-ce que les résidences voisines des éoliennes vont recevoir des redevances lorsque le projet sera en fonction?
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11: Oh, j'ai l'impression qu'en Mauricie, le monde commence à voir la bédaine bien pleine.
12: Hey, moi, je pensais que t'allais faire « Oh, petit trou! » C'était sa même note.
11: Watch out, toi. Toi, là, t'as eu la musique de Noël, mais moi, je capote raide. Mais quand on va animer en fin midi dans le temps des fêtes, non. T'es pas prête, ma chum.
12: Mais
11: vous l'aspinage Ginette du petit trou, moi.
12: Mais Ginette, oui. Mariah Carey aussi.
11: Oui.
12: Mais tu sais, il y en a qui commençaient en plein mois de novembre. Hey, calmez-vous, Seigneur.
11: Je veux saluer mon père, René Bellemare, qui, en ce moment, probablement que ses albums de Noël, en ce mois de septembre, sont déjà sur la table.
12: Le 4 septembre.
11: Le 4 septembre, c'est sûr.
12: C'est sûr, tu m'y as.
11: Ils ont peut-être même sorti, genre, en août, Marie-Hélène Thibert de Noël. Ce soir, on danse la compilation.
12: C'est vrai?
11: Je te jure. C'est pas pour rien que je suis fan de Noël.
12: Ben là, je t'aimais, René.
11: Ah oui, à t'aime encore, papa. À t'aime encore. Oui ou non? Oui, en fait, qu'est-ce qu'on garde de notre semaine? Et non, qu'est-ce qu'on garde pas de notre semaine? Ça s'en vient après les colocs, la rue principale.
12: Ben voyons, c'est bon.
11: C'est à Saint-Thomas-Didyme, ça, la rue principale des colocs.
12: Didyme?
11: Oui, entre Berval puis Saint-Thomas.
12: C'est vrai?
11: Oui, c'est à Chambord, en tout cas, dans ce bout-là.
12: Ah ouais, ben on les salue.
11: Ah, on les salue, certains. Il y a du beau fromage Perron là-bas.
12: Puis des bleuets, sûrement.
11: Bon, des bleuets. On est allé chercher du fromage Perron, on a mangé ça sur la plage à Saint-Prime.
12: En mangeant des bleuets.
11: Oui. Green Day avec Holiday qui poursuit notre heure de lunch. Ah oui, Mauricie, que des hits!

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3: Tranquillement, mais sûrement, on s'en va vers un week-end de 3 jours, Stéphanie.
4: Oui, puis moi, je vais venir t'accompagner vers 8h lundi, mais venir prendre un café.
3: Ah, ça va être plaisant, ça.
4: Enfin, je me connais, je vais me réveiller de bonne heure, puis je vais tourner en rond chez nous.
3: Ben là, tu vas venir tourner en rond ici. Ben, on a des chaises qui tournent, ça.
4: Ben, mais hein?
3: Hey, oh!
4: Le nombre de fois qu'on se fait spinner sur une chaise ici.
3: Oui, Steph, première édition de Je dis oui et je dis non.
4: J'aime ça, Nico.
3: À ma semaine. Tu dis oui à quoi, toi, cette semaine?
4: Moi, je dis oui au long week-end de 3 jours qui s'en vient.
3: Oui.
4: Bien évidemment. Je dis non aux mouches dans le petit poulet cuit que j'ai vu passer cette semaine sur les réseaux sociaux.
3: Admets, tu m'as donné le goût de manger du poulet.
4: Ça m'a levé le cœur. Mais le portugais chez Maxi, là.
3: Ah ouais?
4: C'est le meilleur.
3: Ah ouais, le poulet ou l'employé?
4: Le poulet, non. Okay. Calisse, Nico! Non!
3: Ah, OK, je pensais le portugais qui travaille chez Maxi.
4: Franchement, le petit poulet cuit, là, assaisonné portugais. Essayez ça en fin de semaine. Sinon, je dis oui parce que je me prépare tranquillement, pas vite, pour le Festival Western de Saint-Tite.
3: Hein?
4: Ça commence le 11 septembre.
3: La semaine prochaine?
4: Oui! Mais moi, regarde, je prépare mes fins de semaine, là. Qu'est-ce que je vais mettre? Qu'est-ce qu'on va faire? Puis tout, je suis déjà là-dedans. Faut pas que tu fasses ça à la dernière minute. Je dis non au rendez-vous interminable à caisse puis à banque. J'ai fait ça cette semaine.
3: Ma pauvre.
4: Écoute, après une journée de travail, plus capable de me concentrer. Fait que ça, je dis non à ça. Et je dis toujours non aussi encore aux allergies qui ne me lâchent pas.
3: Ma pauvre pitoune. Ma pauvre pitoune, ça va te prendre
4: non, moi, ça devrait être ma pauvre totoune.
3: S'il y a des pharmacies de la région qui peuvent te commanditer des réactions de quelque chose, elle est preneuse.
4: Hey, on salue Michael Tourignache à Wissard.
3: Hey, es-tu beau comme un cœur? Moi, je dis oui cette semaine au retour en vie de Céline.
4: Ay, oui.
3: Ça me remplit de bonheur de la voir sortir avec ses belles grandes robes de son hôtel. Cette semaine, elle avait une robe, on dirait qu'elle avait une grande queue de raton laveur.
4: J'ai pas vu.
3: Oui, je dis non à maudite diète liquide.
4: Ay, ça achève.
3: Ça achève. Mercredi prochain, je serai pas avec tous lors du dîner, ni le matin, mais je dis oui, par exemple, aux 45 livres et plus que j'ai perdu en 2 semaines.
4: Ben oui, c'est fou. C'est pour ça que je dis, tu donnes le goût de boire des shakes, toi.
3: Ah, mon Dieu, je
4: ne
3: suggère ça pas ça à personne.
4: Mais on se rappelle que oui, tu as dit oui à une tasse de légumes par jour.
3: Ah oui.
4: Bon, au moins, tu pouvais manger ça.
3: Oui, c'est ça. Je dis oui au bon blé d'Inde.
4: Ah,
3: au bon blé d'Inde de saison. Là, la fin de semaine du travail, là, il va y avoir plein de monde qui vont se réunir en famille. On dit oui aux épluchettes. On dit oui à tout ça.
4: Ah, mais ça, on dit oui à tout.
3: Et on dit oui à que des hits, Steph.
4: Hey, mais là, je viens de réaliser que tu seras pas là, toi, à partir de mercredi pour l'heure du lunch.
3: Mais non! On sait pas avec qui tu vas animer ça. Ça va être une surprise.
4: Avec Yannick. Peut-être
3: avec Yannick. On sait jamais, ma chum.
4: Oh, on sait pas.
3: Et sais-tu à quoi on dit oui ici?
4: À que des hits, Nicolas.
3: Que des hits. J'ai acheté cet album-là avec mes sous. C'est le premier album que j'ai acheté. Avril Lavigne. Voici Complicated.
4: Je l'avais, moi aussi!

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3: Et bien voilà, c'est là-dessus que se termine cette édition aujourd'hui du 4 septembre d'Enfin Midi, Stéphanie.
4: Mais là, ça a passé trop vite.
3: Eh oui.
4: On sera pas ensemble lundi sur l'heure du... Oh my God! Fait qu'il nous reste juste mardi.
3: Juste mardi. Fait, pis là, après ça, je pars en maladie. Et puis si je meurs pas sur la table d'hôpital, l'USPCQ, je vais revenir après. Sinon, ben, on fera mes funérailles en direct.
4: Ah, c'est une bonne affaire.
3: Exactement.
4: Oui, midi.
3: Extraordinaire. Oui. Mais inquiétez-vous pas, c'est des professionnels et je vais survivre.
4: C'est
3: un
4: moi qui va te porter à l'hôpital le mardi soir à Québec.
3: T'es donc bien fine.
4: Oui.
3: Et là, on va faire un lien, OK, boiteux, mais je vais survivre à cette opération-là. On vous laisse avec
4: Glory.
3: Ben oui, I will survive.
4: Glory, glory, glory, glory.

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1: Et on est passé à travers la Mauricie déjà vendredi. On est le 4 septembre. C'est en plus passé. Là, la moitié de la journée est faite. Si vous avez punché out à midi, ben bon congé. J'espère que vous allez en profiter. Et si vous travaillez encore cet après-midi ou même jusqu'à ce soir, jusqu'à demain, ben on va être là pour vous offrir que des hits dans Steph au travail. Et manquez pas aussi l'émission Weekend. Hein? Yannick Denoncourt et moi, on vous accompagne de 16 à 18 heures pour bien commencer votre fin de semaine. Hey, c'est vendredi, j'ai du gros stock pour vous autres, OK? Que des hits, bien évidemment, mais je vais vous mettre l'eau à la bouche un peu. Ludovic Bourgeois sera là, Max McNown, Éric Lapointe, Francis de Grandpré. J'ai aussi pour vous autres du Chabouzi au courant là, des prochaines 20 minutes, Roxane Bruno, et j'ai un band très, très populaire qui s'en vient aussi. Je pense que vous les connaissez, ils s'appellent Coldplay, A Sky Full of Stars, dans même pas 4 minutes.

regardez Shawi Mekinak et des Chenots, on a toujours que des hits pour vous autres dans votre nouvelle radio préférée. J'en ai la preuve parce qu'on part notre après-midi avec Nickelback et Photograph à Wii 92.9 et on est là aussi au wiiradio.ca.

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Et pendant ce 9 minutes-là, qu'est-ce qu'on fait? Ben, on s'offre que des hits sur Oui Mauricie parce que Éric Lapointe s'en vient avec 1500 000. On a Francis de Grandpré aussi à venir tout de suite après Chabouzi et Born to Die à Oui Mauricie et Oui Radio.ca.

lundi 4 septembre aujourd'hui. Ça finit bien la semaine, avoir que des hits. 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Donc, on va se mettre dans le mood du week-end avec ça. J'ai bien, bien hâte de savoir qu'est-ce que vous allez boire ce soir. Et nous autres, c'est pas fini. Que des hits pour vous autres pour passer à travers l'après-midi avant le long congé de trois jours qui s'en vient. Ludovic Bourgeois dans 6 minutes. Alex Nevsky aussi s'en vient. Et tout de suite avant, on va se mettre dans le bain pour le Festival Western de Saint-Tite parce que ce chanteur-là sera sur la scène Le Chant le 11 septembre prochain. C'est Max McNown et Don Four à Oui Mauricie et OuiRadio.ca.

ici, on va démystifier les légendes urbaines sur Oui Mauricie aujourd'hui, parce que là, cette semaine, j'entendais dire, hey, en fin de semaine, il annonce pas beau. J'entends dire aussi, hey, en fin de semaine, il annonce beau, on va être chanceux. De quoi ça va avoir l'air notre week-end? Hein? On va répondre à la question tout de suite pour pouvoir planifier nos choses à faire. Est-ce qu'on va jouer dehors ou pas? Ben, j'ai quand même des bonnes nouvelles pour vous autres. Aujourd'hui, hein, je vous apprends rien, mais c'est des alternances de soleil et de nuages. On a des risques d'orange aussi cet après-midi. Humidex à 26 au max. Moi qui étais partie dans un mood d'automne, je suis revenue en gougoune aujourd'hui. J'ai laissé faire mes petites pantoufles en mouton pour aujourd'hui. Demain, c'est un 40% de probabilité d'averse tard le matin puis en après-midi. À 40%, on est capable quand même d'aller jouer dehors. Dimanche, on va en profiter au max. 22 avec du soleil. Et pour le long congé, lundi, on est la plupart en congé. 24 degrés avec du soleil pour lundi. Ça, c'est une température estivale. Hein? J'espère que vous n'avez pas rangé votre linge d'été trop loin. Puis si on regarde à long terme, ben c'est 21 degrés avec du soleil pour notre retour au travail mardi. Possibilité d'averse pour mercredi, jeudi, mais là, ça, c'est tiré par les cheveux, ça s'en vient loin quand même. Hey, avec le beau temps qu'on nous prévoit, au moins pour dimanche et lundi, ben c'est encourageant. Et qu'est-ce qui est encourageant aussi? Ben c'est d'avoir que des hits quand on est à la job, ça tombe bien, parce que on va chanter ensemble, même si on n'est pas dans le même studio, avec Marie-Chantal Toupin et Maudit Bordel, qui s'en vient dans 5 minutes. Marc Dupré aussi, avec son classique Aimons-nous, et juste avant, ben on a toujours du New Country pour vous autres, malgré qu'on vous offre que des hits. Il y en a des hits dans le New Country. Sam Hunt à l'instant et Water Under the Bridge sur Oui Mauricie et Oui Radio.

vendredi 4 septembre. Ça va vite dans ma tête. On est encore au mois de juin, mais non, on est déjà arrivé au mois de septembre. On a la moitié d'une semaine de fête dans ce nouveau mois-là, à part de ça. Ça va vite et on s'en va là, vers un long week-end de 3 jours parce que c'est la fête du travail lundi. Et pour fêter la fête du travail, ben il y a bien du monde qui travaille pas, OK? On va regarder ensemble qu'est-ce qui est ouvert, qu'est-ce qui est fermé pour pas que vous arriviez le nez collé dans une porte. Lundi, on va vous éviter ça, OK? On s'en reparle vers 14h10. Qu'est-ce qui est ouvert, qu'est-ce qui est fermé pour en fin de semaine et lundi. Et on a toujours que des hits pour vous autres. Ça change pas parce que Rihanna est Unfaithful s'amène. Et juste avant ça, ben c'est une toune qui roule des mariages depuis les derniers mois. Ray, Where is my husband sur Oui Mauricie avec que des hits. Bon vendredi.

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4 septembre. Ici Robert Sabar, Info Oui Radio, en manchette. La MRC de Mackinac relance la réflexion sur une possible fusion de ces trois régies des incendies. Les maires veulent optimiser les services et réduire les coûts sans rien imposer aux régies qui ont chacune leur propre conseil d'administration. Une tentative de fusion avait déjà été étudiée en 2023 sans suite. Les élus veulent aussi établir un mécanisme de soutien administratif pour aider les municipalités en difficulté, alors que Saint-Adelphe et Saint-Séverin vivent des départs simultanés de personnel. La ville de Shawinigan informe la population que les travaux visant l'aménagement d'une scène permanente à la place du marché vont débuter mardi prochain. Les travaux peuvent s'échelonner jusqu'à la fin de l'automne. Pendant toute la durée des travaux, la place du marché demeurera accessible. Seule une partie du site sera inaccessible et clairement délimitée. Guillaume Blais doit renoncer à la 93e classique de canot de la Mauricie, lui qui visait une 8e victoire et une 20e participation. Le champion de Saint-Boniface a été hospitalisé après un épisode d'extrême fatigue. Si son état lui permet, Blais suivra la course en fin de semaine pour encourager ses proches, dont sa sœur en Rabaska. Il vise déjà un retour en 2027. Voilà qui complète l'info. 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
1: Hey, l'amour ici, c'est toujours avec que des hits qu'on est ensemble en ce vendredi 4 septembre. J'espère que vous êtes prêts à affronter le long week-end qui s'en vient parce que c'est la fin du travail ce lundi. Et là, on va résoudre le mystère qui plane sur toutes les lèvres de l'amour ici. Qu'est-ce qui est ouvert? Qu'est-ce qui est fermé pour lundi? Ben, on a quand même des affaires le fun qui vont être ouvertes. Entre autres, les cinémas, les restaurants, les bars, dépanneurs et tabagies. Hein, ça, c'est toujours ouvert. Pharmacie. Vérifiez votre pharmacie, par exemple. Ça se peut qu'elle soit à horaire réduite, un peu comme les fins de semaine. Au lieu de fermer à 21h, peut-être qu'elle va fermer à 17h. Donc, renseignez-vous. Les stations-service, les succursales de la SAQ, ça sera ouvert aussi. Transport en commun. Donc, ça, c'est quand même très bonne nouvelle. Qu'est-ce qui est fermé? Où est-ce qu'il ne faut pas aller pour arriver le nez dans la porte? Les banques, les caisses, les centres commerciaux, les épiceries, les marchés d'alimentation à grande surface aussi, les bibliothèques, les bureaux de Poste Canada, bureaux administratifs des municipalités aussi, les écocentres, ça sera fermé, les points de service aussi comme Passeport Canada et tout le kit, la SAAQ aussi. Donc, on va vérifier où est-ce qu'on s'en va lundi. Et justement, là, ça vient d'où la fin du travail? Je me suis posé la question. Nous autres, on est... il y en a qui sont chanceux, il y en a qui sont moins chanceux, il y en a qui vont travailler, il y en a qui seront en congé lundi. Fondé, en fait, là, depuis une grève d'une compagnie de réimprimerie à Toronto en 1872. Fait que ça part de là. C'est grâce à eux autres qu'on a une fin du travail au début septembre. Donc, bon congé à tous ceux qui seront en congé lundi. Puis si vous travaillez, inquiétez-vous pas, on n'aura que des hits pour vous autres. Entre autres, Nico Bellement sera là de 6 à 10 heures. Puis j'y ai promis d'être là vers 8 heures pour venir prendre mon café avec lui. Fait que je pense qu'on devrait avoir bien du fun. Hey, on a toujours que des hits pour vous autres. Kain qui sont présentement en tournée d'adieu s'en vient en musique avec l'amour du jour. Mais avant ça, on va s'offrir une toune qui me fait capoter depuis que c'est sorti. Si ma mémoire est bonne, j'étais début cégep à cette époque-là, 2010-2011. Maroon 5 et One More Night sur Oui Mauricie et OuiRadio.ca.

Hey, le week-end s'en vient assez rapidement, pas vite. Hein? Peut-être que vous êtes déjà en congé, votre boss a dit « Bon, pars plus tôt, va profiter du long week-end » et que vous soyez au travail jusqu'à 17, 18, 20 heures ce soir, peu importe, on est là. Si vous travaillez lundi aussi, on va être là pour vous accompagner avec que des hits. Et si jamais vous voulez profiter de votre week-end demain dans la région, j'ai une activité à vous proposer qui est bonne pour toute la famille à part de ça. Ça va être vraiment le fun. J'ai une invitation à vous lancer. Je vous en reparle après que des hits, entre autres, un petit retour dans mes années du secondaire avec Green Day et Holiday qui s'en vient. Ça, Shawi Mekina et Deschenaux, vous le savez, on a toujours que des hits pour vous autres et on n'a pas oublié le New Country là-dedans parce que tout de suite, c'est Florida, Georgia Line et Cruise à 89.9 et WeRadio.ca. 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

avec un ressenti de 26 degrés qu'on est ensemble en ce vendredi après-midi. Et là, suggestion de choses à faire pour toute la famille en fin de semaine. Je vous invite personnellement à la soirée festive 4x4 du côté de Saint-Barnabé-Nord. Ça va être tellement le fun. Ça commence entre autres ce soir, il y a la parade de 4x4. C'est à 19h. Donc, on a le parcours de la parade sur leur page Facebook si ça vous tente d'aller voir ça. Mais on va longer, entre autres, la rue Bellerive jusqu'à l'église. On va faire un point là, rue Saint-Joseph aussi. Fait que ça, là, toute la famille va triper sur la parade de 4x4. Et on a demain une superbe journée aussi, à ne pas manquer. Parce que j'ai la chance d'être en show pour la soirée festive demain soir. C'est à 20h30. On a un DJ dès 19h30 sur place pour vous mettre dans l'ambiance. C'est gratuit. Service de bar. Il y a un feu d'artifice à 22h. Puis on va vous refaire de la musique après le feu d'artifice à part de tout ça. Fait que ça va être bien, bien le fun. L'entrée libre dès 19h30 demain. Donc, manquez pas ça. C'est sur le site du 4x4 Mauricie. Fait que ça va être bien, bien, bien, bien le fun. Du gros plaisir. À ne pas manquer, je vous lance personnellement l'invitation pour ce soir et demain. Et nous autres, on n'a que des hits pour vous autres et cette toune-là, elle me fait tellement triper depuis qu'elle est sortie, puis je pense que je suis pas la seule. Ça va être motivant si on est encore au travail cet après-midi. Luke Combs est Back in the Saddle sur Oui Mauricie et OuiRadio.ca.

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de la bonne humeur et que des hits que je vous accompagne jusqu'à 16h cet après-midi. Yannick Deloncourt sera là avec moi pour l'émission Weekend. Manquez pas ça. On va avoir du showbiz, ben des fous rires et la meilleure musique pour terminer votre journée en ce vendredi. Hey, si jamais vous êtes fan de Bob Bissonnette, on le sait, qui est malheureusement décédé il y a de ça 10 ans, ben il y a quand même quelque chose de super le fun pour lui rendre hommage qui s'en vient. Faut que je vous en reparle. J'ai les frissons juste à y penser, OK? 15h10, on se rejase de ça. Bob Bissonnette qui sera hommagé d'une façon grandiose, OK? Va pas falloir manquer ça. On s'en reparle. Et d'ici là, c'est que des hits qu'on a pour vous autres parce que dans les prochaines minutes, OK? Marshmello et Portugal The Man s'amènent avec Phoenix et tout de suite, ben, on va s'assurer d'avoir que du soleil pour cet après-midi malgré les risques de pluie et d'orage. Vilain pingouin et sous la pluie sur Wimor.

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4: Vendredi 4 septembre. Ici Robert Savard, Info Oui Radio, en manchette. La MRC de Mackinac relance la réflexion sur une possible fusion de ces trois régies des incendies. Les maires veulent optimiser les services et réduire les coûts sans rien imposer aux régies qui ont chacune leur propre conseil d'administration. Une tentative de fusion avait déjà été étudiée en 2023 sans suite. Les élus veulent aussi établir un mécanisme de soutien administratif pour aider les municipalités en difficulté, alors que Saint-Adelphe et Saint-Séverin vivent des départs simultanés de personnel. La ville de Shawinigan informe la population que les travaux visant l'aménagement d'une scène permanente à la place du marché vont débuter mardi prochain. Les travaux peuvent s'échelonner jusqu'à la fin de l'automne. Pendant toute la durée des travaux, la place du marché demeurera accessible. Seule une partie du site sera inaccessible et clairement délimitée. Guillaume Blais doit renoncer à la 93e classique de canot de la Mauricie, lui qui visait une 8e victoire et une 20e participation. Le champion de Saint-Boniface a été hospitalisé après un épisode d'extrême fatigue. Si son état lui permet, Blais suivra la course en fin de semaine pour encourager ses proches, dont sa sœur en Rabaska. Il vise déjà un retour en 2027. Voilà qui complète l'info. 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
1: Hey, ça va vite, déjà dépassé 15 heures et manquez pas dès 16 heures. C'est le week-end avec Yannick Denoncourt et moi. On va vous ramener à la maison avec de la bonne humeur. On va terminer votre journée au travail aussi avec que des hits. Manquez pas ça. Puis d'ici là, ben, je prends le relais toute seule jusqu'à 16 heures. Et là, je vous en ai parlé tantôt. Hein? Hommage qui va être vraiment touchant pour le chanteur Bob Bissonnette. Il va avoir un spectacle symphonique en son honneur avec ses tunes. C'est prévu pour le 23 avril 2027 au Grand Théâtre de Québec. On le sait qu'il y a même beaucoup de bandes hommage à Bob Bissonnette au Québec. Ça fait encore vraiment jaser ses tunes, ses rassembleurs, ses festifs. Hein? C'était folk rock. Puis on se rappelle là, ses tunes sur le hockey, entre autres aussi. Donc vraiment très, très bonne nouvelle. Il va avoir un spectacle symphonique pour lui rendre hommage. La porte n'est pas fermée pour Montréal. Peut-être Trois-Rivières aussi à l'amphithéâtre. Ça pourrait être vraiment le fun. Mais pour l'instant, chose certaine, en avril 2027, ça sera un spectacle hommage avec l'orchestre symphonique pour Bob Bissonnette. Dès qu'on aura la vente des billets, ben c'est sûr que je vais vous en parler parce qu'il y a bien du monde qui vont vouloir aller voir ça. Ça, c'est sûr et certain. 1800 places au Grand Théâtre, ça va trouver preneur assez vite. Merci. Hey, nous autres, on est ensemble avec que des hits. Puis cette tune-là, ça va nous ramener encore un petit peu plus d'été en ce 4 septembre. Justin Bieber et Daniel Caesar, Peaches.

c'est le début d'un long week-end avec la fête du travail et je vous lance l'invitation si jamais vous savez pas quoi faire ce soir, que ça vous tente de passer du bon temps en famille avec votre chum, votre blonde. Ben on est dans les derniers matchs à domicile des Aigles de Trois-Rivières. Donc il y a un match ce soir 19h05 et j'aurai la chance de vous chanter les hymnes nationaux si jamais ça vous tente d'être là. On a un match aussi demain et dimanche, ça sera déjà les derniers matchs de la saison. On fait pas les séries cette année, fait que ça va avoir passé vite. On dirait que ça aussi, ça commençait hier, puis finalement, ça finit déjà en fin de semaine. Si jamais ça vous tente de venir faire votre tour au stade de Trois-Rivières. Hey, Dua Lipa s'amène avec These Walls, James Blunt aussi avec Cold, et juste avant ça, ben c'est que des hits, même dans le monde du New Country. Sam Hunt et Water Under the Bridge sur Oui Mauricie et OuiRadio.ca.

Mauricie, je vous dis qu'il manquera pas d'action du côté de Shawinigan en fin de semaine. C'est la classique de Cano qui prend place à compter de demain. Mais déjà ce soir, Phil Lauzon qui est en show pour l'été à Shawi. Manquez pas ça. Danick Bastien aussi demain pour mettre de l'ambiance dans place. Et pour ce qui est de la classique de Cano, là, ça commence demain. On part de la Tuque. Départ à 9h et on arrivera là, vers Saint-Roch, vers 14h45, oui, à Saint-Roch de Mickinac. Donc, c'est l'arrivée prévue des premiers athlètes. Ça, c'est à ne pas manquer pour demain. Mais ça se poursuit aussi dimanche et lundi. On va arriver du côté de la promenade du Saint-Maurice dimanche à 14h environ. Et on va avoir justement l'arrivée des premiers athlètes à l'île Saint-Quentin de Trois-Rivières à 13h. Et la remise de prix se fait du côté de Trois-Rivières à l'île Saint-Quentin. Donc, n'oubliez pas d'aller vérifier leur site web de la classique de Cano si jamais vous voulez avoir la programmation complète. Mais c'est pas les activités qui vont manquer, ça c'est sûr. Il va y avoir des zones famille aussi, entre autres dimanche du côté de la promenade du Saint-Maurice. Ça c'est une nouveauté, jeux gonflables, des kiosques de 11h à 17h. Même chose du côté de l'île Saint-Quentin pour lundi. Fait que c'est une belle activité aussi à faire en famille en fin de semaine pour profiter du long week-end. Hey, c'est que des hits qu'on vous offre, hein. Ici, vous le savez, TB et Shotgun Rider s'en vient.

Eric Chaoui Maski des Chenaux, vous le savez, on a toujours que des hits pour vous autres. Entre autres, Chumbawamba s'en vient dans 6 minutes. Et juste avant ça, ben, c'est Jennifer Lopez et Save Me Tonight à Oui 92.9 et OuiRadio.ca.

Mais ça fait pas changement d'habitude, ça a passé vite. Ça a été le fun de vous accompagner en ce vendredi après-midi. Et ce n'est pas fini, parce que c'est l'émission Week-end qui s'en vient dès 16h tapant. Yannick Denonco s'en vient me rejoindre en studio. On va avoir bien du fun, comme d'habitude. Suggestions à faire en fin de semaine. Et j'ai vu passer des rumeurs dans le monde du showbiz. On va s'en reparler. Poursuite aussi d'une émission québécoise qui se fait poursuivre pour pratiquement un demi-million de dollars. On va s'en reparler, le tout couronné de plein de hits à vous offrir pour terminer votre semaine. Entre autres, Céline Dion et ma toune préf s'en vient, I'm Alive. Céline Dion qui est arrivée à Paris hein, dans les derniers jours. Et juste avant ça, ben c'est vendredi, on lève notre verre avec Lève ton verre et Francis de Grand Prix sur Oui Mauricie et OuiRadio.ca.

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4: Vendredi 4 septembre, ici Robert Savard, Info Oui Radio, en manchette. La MRC de Mackinac relance la réflexion sur une possible fusion de ces trois régies des incendies. Les maires veulent optimiser les services et réduire les coûts sans rien imposer aux régies qui ont chacune leur propre conseil d'administration. Une tentative de fusion avait déjà été étudiée en 2023 sans suite. Les élus veulent aussi établir un mécanisme de soutien administratif pour aider les municipalités en difficulté, alors que Saint-Adelphe et Saint-Séverin vivent des départs simultanés de personnel. La ville de Shawinigan informe la population que les travaux visant l'aménagement d'une scène permanente à la place du marché vont débuter mardi prochain. Les travaux peuvent s'échelonner jusqu'à la fin de l'automne. Pendant toute la durée des travaux, la place du marché demeurera accessible. Seule une partie du site sera inaccessible et clairement délimitée. Guillaume Blais doit renoncer à la 93e classique de canot de la Mauricie, lui qui visait une 8e victoire et une 20e participation. Le champion de Saint-Boniface a été hospitalisé après un épisode d'extrême fatigue. Si son état lui permet, Blais suivra la course en fin de semaine pour encourager ses proches, dont sa sœur en Rabaska. Il vise déjà un retour en 2027. Voilà qui complète l'info. 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

0: c'est le week-end. C'est Yannick et Stéphanie qui s'installent comme ça. On est ensemble jusqu'à 18h. Hey, Steph, tu sais-tu, est-ce qu'il y a de le fun aussi en fin de semaine?
1: Week-end de trois jours!
0: Week-end de trois jours. Fête du travail. On est en congé lundi. Ça, on aime ça, les week-ends de trois jours. Moi, j'aime ça, on va s'en reparler tantôt, là, mais j'aime ça, les faux dimanche soir. Tu sais,
1: moi aussi.
0: Hey, quand tu travailles pas le lundi matin.
1: Oh! Ça, là, moi, j'aime mieux les lundis de congé que les vendredis.
0: Ah ouais, c'est sûr.
1: Il y a quelque chose de le fun. Tu reviens travailler, c'est mardi, même si tu travailles le vendredi. C'est pas grave. C'est vendredi, peu importe où tu es. Fait que j'adore ça aussi.
0: Hey, peu importe où vous êtes, en Mauricie, au centre du Québec, en Estrie, merci de nous avoir choisis. Vous allez voir, on va passer un beau deux heures ensemble. Que des hits pour partir la fin de semaine.
1: Puis là, on va se confesser, la gang. On a une petite coupe de blanc en studio en ce vendredi.
0: Ben oui, toi.
1: Gars, c'est vendredi pour tout le monde. Allez voir votre boss, vous autres aussi, pour peut-être vous ouvrir une petite frette, une petite bouteille pour le long week-end qui s'en vient. On va s'en parler justement, Yannick, du long week-end dans les prochaines minutes.
0: Oui, on aime ça, les longs week-ends. On va vous dire pourquoi.
1: Je m'en allais dire qu'est-ce qu'on aime, qu'est-ce qu'on n'aime pas, mais il n'y a pas grand-chose qu'on n'aime pas à ça.
0: C'est difficile à pas aimer.
1: Ça va être dur à trouver des points négatifs.
0: Ouais.
1: Et puis en musique, OK, on va se gâter avec que des hits? Ben, certainement. Jelly Roll s'en vient avec Lonely Road. Et juste avant ça, il y en a une gang qui vont chanter, c'est à 55. Bruno Mars, Just the Way You Are, sur Wii Radio.
0: Bon,

0: sur Oui Radio, partout en Estrie, au centre du Québec et en Mauricie. C'est un long week-end de 3 jours. C'est la fête du travail. Jeudi, pas mal tout le monde est en congé. D'ailleurs, un petit peu plus tard, tantôt, on vous parlera de ce qui est ouvert, ce qui est fermé. Mais je pensais à ça, Steph. Écoute, un long congé de 3 jours, ça veut dire que c'est une petite semaine de 4 jours la semaine prochaine.
1: Oui.
0: Et là, je regardais ça aller. Là, profitez-en de votre week-end parce que là, après ça, moi, j'aime ça, ce week-end-là, de la fête du travail parce que, bon, là, les vacances viennent de terminer. L'été est pas mal fini là, pour ce qui est des vacances.
1: Oui.
0: Puis bon, l'école est recommencée. Rentrée aussi pour pas mal tout le monde. Là. Nous, rentrée radio, c'est pas mal fait. Le retour au travail pour pas mal de monde, c'est pas mal fait aussi.
1: Oui.
0: C'est comme un petit break avant de partir pour vrai. T'sais, c'est comme là, on
1: tellement
0: part sur une longue traque là, pour...
1: Action de gaz,
0: ouais,
1: mais après ça...
0: Mois d'octobre.
1: Ouais, après ça, c'est les vacances de Noël.
0: Noël. Ah! C'est ça.
1: Hey, ça fait mal au cœur.
0: Oui, puis là, t'sais, on va pouvoir profiter de l'été encore en fin de semaine,
1: oui,
0: parce qu'il annonce beau aussi. Fait que c'est le fun, là, cette fin de semaine-là, pour en profiter aussi. Fait que, tu sais, on aime toujours ça, les petites semaines, les petites fins de semaine de 3 jours.
1: On dirait oui à ça, ah, ouais, aux
0: les
1: semaines de
0: 4 jours.
1: Les
0: faux dimanche soir. Écoute, dimanche soir, là, on a toujours un petit blues le dimanche soir,
1: oui,
0: de retourner travailler le lundi matin. Mais là, là, dimanche...
1: On n'en aura pas.
0: Hey, ça va être un faux dimanche.
1: Ça, j'adore les faux dimanches. Puis Yannick, on est là à Oui Radio, puis on veut faire dire oui à notre patron.
0: Oui.
1: Je vais aller voir, c'est quoi les avantages d'avoir des semaines de 4 jours?
0: Oui, pour okay? ceux qui vont dire oui, par exemple.
1: Non, mais garde, des employés moins stressés, moins de fatigue, moins d'épuisement professionnel. On réussit aussi à avoir plus d'équilibre côté travail, famille, tâches personnelles qu'on a à faire à la maison. On a aussi des journées plus efficaces parce qu'il faut rentrer dans notre temps. Il faut que ça soit fait en 4 jours. Ah ouais. Fait que c'est sûr que ça a ses avantages, ouais, d'avoir des semaines de 4 jours.
0: Ça
1: évite aussi des fois un petit burn-out.
0: Ouais. Est-ce que tu préférais, toi, avoir, mettons, le vendredi de congé ou le lundi?
1: Ah, le lundi.
0: Mettons? Moi aussi, lundi.
1: Ah,
0: le
1: vendredi, lundi. C'est vendredi. Pareil, ouais, gars, tu vois, on n'a pas l'impression de travailler aujourd'hui, mais des faux dimanches.
0: C'est le fun.
1: C'est tellement le fun. Et ce qui est le fun aussi, c'est qu'on n'a que des...
0: Des hits, ben oui.
1: Et voilà.
0: Ça, c'est sûr.
1: Ça, écoute, faux dimanche ou vrai dimanche,
0: ça
1: ou faux vendredi
0: vers
1: vendredi, ça prend pas de congé. C'est Taylor Swift à l'instant à Oui Radio. Puis oubliez pas qu'on est là. Si vous êtes encore à job, vous autres aussi, oui-radio.ca. Bon vendredi. Ah.

0: Sur Oui Radio, partout en Mauricie, centre du Québec, Estrie, c'est le début du week-end, long week-end de 3 jours. Et d'ailleurs, restez là, pas trop loin, parce que dans les prochaines minutes, on va vous dire qu'est-ce qui est ouvert, fermé lundi. Là. T'sais, peut-être que vous avez l'intention d'aller magasiner lundi. Ça va-tu être ouvert, fermé? Qu'est-ce qui est? Les épiceries sont ouvertes lundi?
1: Est-ce que la SAQ est ouverte?
0: Oui, c'est ça.
1: Important, ça.
0: Important pour Steph, ça. Oui.
1: On va apprendre à se connaître, la gang, mais garde. Hein? Une journée de congé, c'est une journée de congé. J'étais pas dans l'équipe d'Éric Lapointe pour rien quand j'ai fait la voix.
0: Hey, en musique, que des hits, ça, c'est que de le dire. Hey, le prochain hit là, que vous allez entendre, là, c'est sortez les boules miroirs, l'époque disco, puis tout le kit.
1: Boules disco, oui.
0: Boules disco, boules noires avec Aimé d'amour, c'est ce qu'on s'offre tout de suite. Puis là, il y a plein d'autres affaires qui s'en viennent.
1: Écoute, que des hits. Nate Smith s'en vient avec Fix What You Didn't Break, mais là, Yannick, on est dans le week-end, c'est vendredi. On chante-tu un petit bout pour s'en

0: Vite.
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0: Québec. Bon début de week-end, un long week-end de 3 jours. C'est le long week-end de la fête du travail. Peu importe que vous soyez en Mauricie, en Estrie, centre du Québec, sur Oui Radio, c'est le week-end. On passe ça en grand, nous autres, avec que des hits. Et là, lundi de congé, on veut savoir qu'est-ce qui est ouvert, qu'est-ce qui est fermé. Tu sais, il y a des journées fériées où c'est pas nécessairement tout qui est fermé ou
1: c'est
0: ouvert.
1: C'est plus les bureaux, mettons, ouais, là, municipaux, puis tout. Là.
0: Mais là, je pense que la fête du travail, là, tu sais, bon, le nom le dit, fête du travail, tu sais, si on fait travailler le monde, c'est pas fort.
1: Ben, ouais, effectivement, Yannick, je suis allée voir qu'est-ce qui est ouvert, qu'est-ce qui est fermé, justement, pour ce lundi, le 7 septembre, qui s'en vient. Les pharmacies, les dépanneurs, les petites épiceries, tu sais,
0: de quartier,
1: des fois de village, de quartier, mais il y en a qui peuvent aussi avoir prendre congé. Fait que appelez peut-être avant de vous présenter. Les pharmacies, souvent, vont être ouvertes, mais à horaires réduits. Mm-hmm. Tu sais, au lieu de fermer à 20, 21h, ben, ils vont fermer à 16, 17h. Fait que c'est à vérifier. On va pouvoir, par exemple, aller manger au resto. Les bars, les cinémas seront ouverts. Faut que ça, c'est quand même une très bonne idée. Les transports en commun aussi, bien évidemment. Et qu'est-ce qui sera fermé? Ben, on n'ira pas magasiner.
0: Non, les magasins sont fermés, là. Tous les magasins sont fermés lundi.
1: Les épiceries à grande surface, fait que les Walmart et compagnie, les Maxi, tout est fermé. Bonne et mauvaise nouvelle, la SQDC et la SAQ prennent congé aussi, sauf les SAQ Express.
0: Ah, dans les épiceries, souvent, les petits dépanneurs aux épiceries,
1: Ça va être ouvert. Fait que, tu sais, regarde, ça peut aider à passer votre lundi de congé. Les bureaux municipaux aussi, c'est fermé, bien évidemment. Les banques, les caisses aussi, c'est fermé. Puis, sais-tu, ça part de quand, toi, la fête du travail?
0: Ben, ça date, là, parce que c'est pas d'hier, là, que ça existe, long congé, là.
1: Ben, c'est depuis les années 1872. Okay. C'est une imprimerie, justement, de Toronto qui avait fait la grève, puis ça a parti de même la fête du travail. Fait qu'on salue nos ancêtres qui font en sorte qu'on va être en congé lundi.
0: Ouais, c'est pour récompenser les travailleurs.
1: Oui,
0: aussi,
1: c'est ça.
0: Fait que, tu sais, c'est ça. Ils nous donnent un petit congé comme ça, puis ça va faire du bien.
1: Ça va faire du bien, mais on peut se le dire que notre job, c'est quand même pas forcément.
0: Ouais,
1: on est bien chanceux.
0: Tu sais, on est privilégiés. On aime ça, notre job, mais tu sais, des petits congés de même, on aime ça aussi. Mais lundi, on sera pas là.
1: Ben,
0: toi, t'es pas là. Moi non plus, je suis pas là. Mais il y a une équipe qui sera là. Nico sera là.
1: Tu le sais, Yannick, moi, je suis une fille de parole. Là,
0: ouais.
1: Et j'ai promis à Nico vers 8 heures d'être ici pour venir prendre un café avec pour l'encourager.
0: Ah, t'es trop généreuse.
1: Fait que je vais venir.
0: T'es trop généreuse.
1: Mettre debout de toute façon. Fait que il y a bien des chances que je sois avec Nico dès 8 heures lundi.
0: Oui, ils seront partout. En Mauricie, centre du Québec, Estrie, lundi, programmation spéciale pour cette journée de congé.
1: Et puis là, je vous ai annoncé la bonne nouvelle, hein, les SAQ Express qui seront ouvertes lundi. Gin à l'eau salée et sale barbe à l'instant dans le week-end.
0: Bon.
1: Oh que oui, bon vendredi. Yeah.

0: Sur Oui Radio, c'est que des hits pour terminer cette semaine et commencer le week-end de 3 jours. Il y a plein d'activités à faire dans la région en fin de semaine. Vous savez que c'est la classique internationale de canot de la Mauricie qui dit long congé de la fête du travail, ben ça rime ensemble avec la
1: tout
0: classique.
1: Le temps,
0: ça
1: existe. Ben oui.
0: Est-ce que tu sais c'est la combientième édition de la classique cette année?
1: Non, puis je suis présentement sur l'horaire, puis la 93e!
0: 93 ans que ça existe, la classique internationale de canot de la Mauricie, c'est pas d'hier, hein?
1: Puis c'est toujours fêté en grand chaque année, j'ai bien hâte de voir dans 7 ans pour le 100e qu'est-ce qu'on va faire de spécial, mais ça risque d'être big!
0: Ah ouais, puis on vous invite à aller encourager les canotiers. Là, on est vendredi aujourd'hui, ça commence demain, samedi, départ aux alentours de 9h, premier départ vers 9h de la TUC, et les premières équipes vont commencer à partir comme ça, direction Saint-Roch-de-Miquinac, pour ce qui est de l'arrivée un peu plus tard en journée. Ouais. Et après ça, départ de Saint-Roch de Miquinac vers Shawinigan, ça devrait arriver aux alentours de 14h à peu près. Promenade du Saint-Maurice, c'est très impressionnant de les voir arriver puis faire du portage là, sur la promenade du Saint-Maurice à Shawinigan, c'est quelque chose.
1: J'ai de la misère à faire du pédalo. Ouais.
0: Et puis après ça, ben, direction Trois-Rivières, bien sûr, et arrivée à Trois-Rivières, ça va se passer lundi. Donc, bien sûr, là, remise des médailles, ça se passe à l'île Saint-Quentin. Oui. Donc, c'est toujours un moment important. Puis là, je voyais, bon, côté météo, température, donc ben demain peut-être un peu plus de nuages, un peu plus de risques d'averses. Mais dimanche, lundi, va faire super beau.
1: J'espère que vous n'avez pas rangé votre linge de thé trop loin, le 24 lundi.
0: Les gougounes, on ne sert pas ça tout de suite.
1: Ben, pas tout de suite, puis justement, si vous voulez fêter aussi le week-end qui s'en vient, là, du côté de Shawinigan, ce soir, au Parc des Vétérans, à 20h30, c'est Phil Lauzon qui est en show, si vous aimez le New Country, si vous aimez Luke Combs aussi, hein, il y a son hommage à Luke Combs. Ouais. Fait que d'après moi, qu'il va nous en faire quelques-unes aussi, donc ça, c'est ce soir, puis manquez pas ça. Classique de canot à partir de demain. Yannick, on vous offre toujours que...
0: que des hits.
1: Oui, puis écoute, on va s'offrir celui que j'aurais marié si j'étais pas déjà marié. C'est qui, tu penses?
0: Ben, d'après moi, c'est Post Malone.
1: Eh oui! Vous me connaissez bien, Post Malone et Blake Shelton en instant avec Pour Me a Drink sur

0: commencer le week-end. C'est Yannick et Steph qui vous accompagnent partout en Mauricie, en Estrie, au centre du Québec sur Oui Radio. Et dans quelques minutes, soyez là parce qu'on vous parle d'une animatrice bien connue au Québec qui poursuit une émission bien connue aussi
1: oui.
0: Pour plusieurs milliers de dollars. Donc, on va vous en reparler tantôt.
1: Ben, quasiment un demi-million.
0: Ouais. Puis lundi aussi, c'est congé pour bien du monde pour la fête du travail, mais c'est le début de quelques grosses émissions de télé là, au Québec. Là, ça commence lundi. On va vous en parler tantôt.
1: Bien, certains, la rentrée télé, hein? Ouais. Fait qu'on a bien hâte, certains. En musique, que des hits avec Brett Kessel, Make a Life, Not a Living. Et tout de suite, ben c'est un duo de deux frères qu'on aime bien qui s'appelle les...
0: Hein? Pas les deux frères?
1: Ben, hey, facile de même. Si t'es intelligent, Yannick, de
0: je me surprends moi-même.
1: C'est nous autres sur Oui Radio dans l'émission Weekend. Yannick et Steph qui vous accompagnent jusqu'à 18h. Bon vendredi! Yeah.

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11: Vendredi 4 septembre, ici Yannick Denoncourt, voici l'info Oui Radio. La MRC de Mikinak relance la réflexion sur une possible fusion des trois régies des incendies. Les maires veulent optimiser les services et réduire les coûts sans rien imposer aux régies qui ont chacune leur propre conseil d'administration. Une tentative de fusion avait déjà été étudiée en 2023 sans suite. La démarche s'inscrit dans un chantier plus large, mise en commun des services, partage des ressources et création éventuelle de postes centralisés à la MRC comme l'informatique et la comptabilité. Les élus veulent aussi établir un mécanisme de soutien administratif pour aider les municipalités en difficulté, alors que Saint-Adelphe et Saint-Séverin visent des départs simultanés de personnel. L'objectif, mieux s'entraider et stabiliser les services municipaux. Les enquêteurs du service des enquêtes sur les crimes majeurs de la Sûreté du Québec ont procédé le 17 juin dernier à l'arrestation de Serge Paquette. Il aurait contrevenu à une ordonnance à la suite de condamnations liées à des infractions de nature sexuelle envers des mineurs. Serge Paquette, 62 ans, a été arrêté alors qu'il se trouvait dans un espace aménagé situé en plein air dans le secteur de la Mauricie, où il aurait pu se trouver des mineurs. Il a comparu au palais de justice de Trois-Rivières le 2 septembre dernier pour des accusations de ne pas s'être conformé à une ordonnance d'interdiction. Il a été libéré avec des conditions à respecter. La ville de Shawinigan informe la population que les travaux visant l'aménagement d'une scène permanente à la place du marché débuteront mardi prochain. Les travaux peuvent s'échelonner jusqu'à la fin de l'automne. Pendant toute la durée des travaux, la place du marché demeurera accessible. Seule une partie du site sera inaccessible et clairement délimitée. Les citoyens sont invités à respecter la signalisation en place. Les travaux se dérouleront selon un échéancier prédéterminé. La semaine du 6 septembre, on procédera au retrait d'une partie du pavé uni et l'installation des pieds pieux. La semaine du 21 septembre sera dédiée au montage de la structure d'acier, tandis que durant la semaine du 28 septembre servira à la construction du plancher de la scène. Cet échéancier est fourni à titre indicatif et pourrait être appelé à changer en fonction des conditions météorologiques, de l'avancement des travaux ou de tout autre imprévu pouvant survenir au courant du chantier. Le candidat de Québec solidaire dans Maskinongée estime qu'il faut passer à l'action avec de bonnes mesures pour combattre la hausse incontrôlée des prix des loyers. Simon Piotte, qui se présente pour la troisième fois dans Maskinongée depuis 2018, explique que c'est une promesse phare de Québec solidaire. Selon lui, il faut diminuer le plus possible la responsable de cette problématique, soit la spéculation.
0: La première phase, c'est de limiter l'augmentation des loyers. Ça, c'est important parce qu'il y a eu une augmentation exponentielle des loyers présentement qui est due à la spéculation, surtout. Ouais. Il faut arrêter ça.
11: En ce qui concerne les hausses abusives de loyers, Simon Piotte estime qu'il faut changer les règles du jeu.
0: Surtout de renverser le fardeau de la preuve, c'est-à-dire que présentement, lorsqu'il y a des augmentations abusives, c'est le locataire qui a la charge de déposer une plainte dans un organisme où le propriétaire aurait à justifier son augmentation de loyer à ce moment-là et pas laisser aux plus démunis la charge de se défendre de cette façon-là.
11: Enfin, Québec solidaire veut développer massivement le logement social et communautaire s'il prend le pouvoir le 5 octobre. La Coalition Avenir Québec veut déréglementer une partie de l'industrie de la construction pour régler la crise du logement. Si elle est réélue pour un troisième mandat, la CAQ veut notamment réviser les normes de sécurité et éliminer les exigences jugées inutiles, redondantes et dépassées. En conférence de presse à Saint-Eustache aujourd'hui, la chef caquiste Christine Fréchette a donné un exemple de situation qu'elle juge inacceptable.
2: Quand je vois que la ville de Longueuil veut convertir un couvent, par exemple, pour accueillir des organismes communautaires, mais qu'elle doit payer 50 millions de dollars pour la mettre aux normes, alors qu'elle était en bon état, moi, ça me sidère. Actuellement, le code du bâtiment, il est trop rigide, il est trop lourd, puis il est trop compliqué. On doit le

0: pour commencer ce long week-end. On est tout énervé là, d'être en congé pendant trois jours, puis annonce beau en plus en fin de semaine. Peut-être un peu de nuages pour samedi, des risques d'averses, mais rien de bien important, puis du soleil samedi dimanche.
1: Ben écoute, ça va être merveilleux, mais ça c'est parfait dans un long week-end. Une journée un petit peu plus grise, tu te sens moins mal de rester en mou plus longtemps.
0: Parce qu'il faut faire notre ménage un moment donné, tu sais. Passer à la balayeuse, puis...
1: Ça, le j'ai ça, être une adulte pour ça. Maudit que c'est plat.
0: On n'a pas le choix, tu sais. Tu sais, quand t'as des chiens à la maison, là, moi j'ai un chien, puis il perd son poil. Je sais pas si c'est le cas chez vous, là, mais moi on est en période de mue, là.
1: Ben, mais hein, moi j'ai deux chiens en plus, là. Deux bergers Shetland, des mini lassis, là, mini collés, comme souvent le monde les appelle, là. Ça perd du poil, deux chats aussi.
0: Ah, ben, c'est ça, pas le choix de passer à la balayeuse.
1: Pas le choix. Ah, mais c'est plate pareil.
0: Ouais, mais moi, je veux un petit conseil pour vous autres en fin de semaine. Si vous voulez vous mettre dedans là, pour faire votre ménage, là, vous écoutez Oui Radio et ça va vous mettre sur le piton pour faire votre ménage.
1: J'avoue, ça, dans les écouteurs, là, ça se prend vraiment bien.
0: Vraiment.
1: Yannick de Noncourt a la solution à tous les amis.
0: Un vrai adulte.
1: Un vrai de vrai. Et au courant de la prochaine heure, on va se jaser plein d'affaires. Rentrée télé, il y a une animatrice aussi qui poursuit une émission bien populaire pour pratiquement un demi-million de dollars.
0: Ouais.
1: Et d'ici là aussi, ben que des hits. Katy Perry et Snoop Dogg avec California Girls. Et tout de suite, c'est un hit New Country que j'adore. Scotty McCreery et Bottle Rocket sur Wii Radio. Bon vendredi.

0: On commence le week-end avec que des hits sur Oui Radio partout en Mauricie, Estrie, Centre du Québec. Steph, je sais pas si t'as vu passer la nouvelle, ça fait beaucoup jaser ce matin. Une animatrice bien connue qui poursuit une émission de télé bien connue pour 470 000 $. C'est Sonia Benezra qui poursuit les producteurs de l'émission Bonsoir, Bonsoir, qui est présentée à Radio-Canada. C'est une émission là, de variété, émission talk show variété.
1: Animée par Jean-Philippe Wauthier.
0: Jean-Philippe Wauthier qui l'animait, mais là cet été, c'était Jean-Philippe...
1: Jean-Sébastien Girard,
0: oui, qui animait l'émission, qui l'anime d'ailleurs depuis l'année passée. Et là, pourquoi Sonia Benezra poursuit, c'est qu'elle allègue avoir été victime d'un bris de contrat après qu'on on a retenu ses services dans l'éventualité où Jean-Philippe Wauthier devait être remplacé à l'animation de l'émission à l'été 2025. Puis Sonia Benezra avait déjà remplacé Jean-Philippe Wauthier pour une semaine de vacances la saison précédente.
1: Donc,
0: puis elle avait un contrat, là, avec, semble-t-il, avec les producteurs.
1: Oui, en fait, avec la production est encore jeune, 2 Inc. Ouais. Ça, c'est le nom de la production, de la boîte de production. Son contrat aurait été signé en janvier 2025 pour 88 épisodes. Sais-tu comment que ça donnait par épisode?
0: Ah, c'est payant.
1: 3 900 $.
0: Ben oui, écoute. Hein?
1: À 3 900 $, là, j'animerai 24 heures sur 24.
0: C'est assez payant, merci.
1: Ouais, donc,
0: elle a dit que le contrat a été annulé, puis finalement, c'est pour ça qu'elle poursuit, quand elle dit qu'il y a eu un bris de contrat. Puis par la suite, on sait ce qui est arrivé, là, parce qu'on a demandé à Marie-Claude Barrette de remplacer Jean-Philippe Poitier. Après ça, il y a eu d'autres animateurs, Jean-Sébastien Girard qui a animé, puis finalement, là, c'est lui qui anime l'émission là, présentement.
1: Oui, exactement. Puis en fait, là, ce qu'elle a perdu, en fait, Sonia Benezra, 343 200 $. Puis elle va quand même essayer d'aller chercher 125 000 $ en dommages moraux aussi, pour un total de 468 200 $.
0: Oh, ouais, tout à fait. Puis les producteurs disent qu'ils ne voient pas là, du même œil que Mme Benezra, là, c'est ce bris de contrat-là. Ils disent que c'est pas nécessairement un bris de contrat. En tout cas, c'est pour ça qu'ils vont en cours, là, puis vont se chicaner devant des avocats. Puis, ils n'ont pas voulu commenter plus que ça, parce que c'est devant le tribunal.
1: Ben, c'est ça. On ne connaît pas les détails, mais moi, dans ma tête, à moi, là, un contrat signé, là, c'est un contrat signé.
0: Ben, c'est ça.
1: En tout cas.
0: C'est de l'argent pas mal aussi.
1: Hein? Hey, c'est pas une petite gig à 20$ que tu t'es fait enlever, là.
0: C'est pas mal de cash.
1: C'est pas mal de cash, certain. C'est ce que je vais faire dans toute ma carrière.
0: Peut-être, oui.
1: Oui, exactement. Hey, Yannick, on est là justement jusqu'à 18h dans l'émission Weekend. On est bien contents. Et soyez là aussi parce qu'on vous parle de la rentrée télé dans les prochaines minutes. Tyler Joe Miller s'en vient aussi avec I Would Be Over Me Too. Et tout de suite, parle-moi de toi et Caïn sur Oui Radio.
0: Oh, c'est bon ça.
1: 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Bon

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0: Sur Oui Radio, on commence le week-end ensemble, Yannick et Steph, pour bien sûr commencer ce long week-end de 3 jours. Et là, lundi, on est en congé. Lundi, c'est la fête du travail, c'est le 7 septembre. Déjà, on est rendu là.
1: Ben, ça va vite, là.
0: Et 7 septembre, ben là, il y a des émissions très regardées au Québec qui commencent lundi. Donc, tu sais, on pense peut-être qu'on est en congé, on y pensera peut-être pas d'aller écouter le début de nos émissions favorites.
1: Oui, parce qu'on va se passer un dimanche.
0: Oui, c'est ça. Il y a deux quotidiennes qui commencent très, très écoutées. On fraude le million tous les soirs de la semaine quand on regarde ça. Donc, il y a beaucoup de monde au Québec qui regarde Anti-Gang. Donc, ça reprend lundi 19h. Donc, on a bien hâte de voir ce qui va arriver parce qu'on sait comment ça finit. Il y a un char qui a explosé avec un bébé dedans là, lors de la dernière saison.
1: D'Anti-Gang?
0: Ben oui, d'Anti-Gang.
1: Je t'ai pas rendu jusqu'à la fin. Moi,
0: je m'excuse pour ceux. Je voulais pas faire le divulgateur.
1: Ah, c'est pas grave. C'est à moi de reprendre mon retard.
0: C'est ça, t'es en retard. C'est ta faute.
1: Je suis de très, très loin en retard.
0: Ça commence lundi 19h, manquez pas ça. Puis pendant ce temps-là aussi, de l'autre bord à TVA, ben c'est aussi Indéfendable qui reprend. C'est là qu'on va savoir si le personnage de Mathieu Baron est décédé. Puis Guy Jodoin aussi là-dedans, là, qui joue un parfum.
1: Ben ça, je l'écoute pas, Indéfendable. Je vais me faire lancer des roches, là, mais j'ai pas le câble chez nous. Puis écoutez ça en rattrapage là, sur TVA, là, c'est de la grosse bouette.
0: Oui, il y a beaucoup de
1: pubs. Ça arrête pas, mais ma mère, elle écoute ça religieusement, puis je sais qu'elle a hâte de savoir.
0: On a hâte de savoir qu'est-ce qui s'est passé. Donc, on va recommencer ça là, lundi soir, 19h.
1: Oui, et lundi soir aussi, du côté de TVA, tout de suite après Indéfendable, là, c'est Les Armes.
0: Ah oui, aussi. Ça aussi, c'est très suivi, ouais.
1: Ça reprend. Puis dimanche, là, t'sais, on a passé sous silence dimanche, mais c'est une émission que j'écoute souvent avec ma mère. Je vais aller les écouter en rattrapage parce que j'adore ça. C'est Masterchef Québec.
0: Ah oui!
1: 4e saison qui commence ce dimanche, 6 septembre à 20h30. Puis on n'oublie pas qu'on a des quotidiennes aussi, hein, du lundi au mercredi à 19h30 pour Masterchef. Ouais. Fait qu'on a ça qui commence. Sinon, Empathie. Mardi, le 8 septembre.
0: Oui, si vous ne l'avez pas vu, là, sur Crave, c'est disponible à nouveau. Donc, c'est très, très bon. Donc, ça à suivre absolument. Vous allez adorer ça.
1: Indomptable aussi, suite de la saison 1, mercredi à 20h. Fait qu'il y en a plein d'émissions qui recommencent. Si vous voulez avoir la liste complète, là, vous vous rendez au oui-radio.ca dans l'onglet blog. Je vous ai fait un petit article là-dessus.
0: Oh, avec un horaire.
1: Oui, c'est la seule horaire que je suis religieusement. Hey, c'est que des hits qu'on vous offre même le vendredi. On en profite certainement. Puis peut-être que pendant votre week-end de 3 jours, vous allez en profiter pour sortir, partir en road trip. Balade à Toronto, ça te tente-tu?
0: Oh oui, on y va.
1: C'est qui chante ça?
0: C'est qui, Jean Leloup?
1: Ben oui, il connaît ses hits.

0: Ah oui, Mauricie, on est ensemble, moi et Steph, jusqu'à 18h pour partir le week-end, long congé. 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
1: Ah, je m'en ai dit, Yannick, ça fait quoi 4 fois 1000?
0: Ben oui, j'ai fait mes maths fortes, moi.
1: Moi aussi, ça paraît pas.
0: Mais je les ai pochés.
1: moi, je salue mon ami Nicolas, avec qui j'ai fait mon secondaire, qui a une job là, comme ingénieur là, de quand même aujourd'hui, qui m'a aidé à passer mes maths, parce que je faisais tous mes travaux d'équipe avec. Parce que sinon, hey boy!
0: Ah ben moi, j'avais pas de Nicolas.
1: J'ai encore pogné en secondaire 4.
0: J'avais pas de Nicolas pour m'aider, moi, fait que c'est ça. Mais on s'est compté là, au Radio Bingo, il n'y a pas de trouble là-dessus en fin de semaine, manquez pas ça. Nico,
1: c'est pour ça qu'on n'est pas là.
0: Oui, c'est pour ça qu'il ne nous le demande pas de faire le bingo. Nico va être là à compter 18h avec toute sa gang, avec Sylvie qui vous répond au téléphone, donc soyez là. 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
1: 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Ouais. Là, c'est vraiment le fun. 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Puis si vous partez à soir là, faire des petites commissions, tu ramasses tes cartes, t'as pas besoin de sortir demain.
0: Hein? Tout à fait.
1: C'est quand même une très bonne idée. Hey, Yannick, qu'est-ce que t'en penses, toi, de partir en long week-end?
0: Ben, c'est ça. Moi, je dis oui.
1: Ben, moi aussi, je dis oui. Et je dis oui aussi au chanteur de Toronto, The Weeknd, qui nous offre tout de suite In the Night.
0: Aïe, quel beau lien.
1: Sur OuiMauricie et OuiRadio.ca. Bon vendredi.

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1: Steph, on est en congé pour 3 jours, nous autres,
2: ouais!
1: Là!
2: Mais moi, je me suis tiré dans le pied, Yannick, parce que j'ai promis pratiquement à Nico d'être là lundi matin avec vers 8 h pour prendre un café.
3: Ben c'est vrai. Moi, je suis pas tout à fait en week-end parce que je suis en onde demain matin aussi pour les auditeurs de la Mauricie sur Oui Mauricie demain matin. Donc, je serai là pour vous accompagner. Mais un long week-end de 3 jours, on vous souhaite de vous reposer, d'en profiter.
2: Ah, oui.
3: On nous prévoit du beau temps aussi pour samedi, dimanche, peut-être un peu moins pour demain. Donc, mais profitez-en parce que, comme on l'a dit un petit peu plus tôt, là, c'est un long congé qu'il faut en profiter parce que le prochain, là, c'est l'Action Grâce au mois d'octobre. Ouais. Après ça, c'est les vacances de Noël. Fait que profitons-en.
2: Hey, merci de nous encourager, Yannick. C'est bien, bien gentil. Et hey, puis, mardi, on est de retour aussi hein, pour Bye Patron.
3: Avec Brigitte Boisjoli, soyez là. On sera de retour dès 16h, donc partout en Mauricie, Centre du Québec, Estrie, donc pour vous accompagner, pour terminer la journée dès mardi.
2: Puis d'ici là, ben, on vous souhaite un excellent week-end. Bougez pas, parce qu'on a encore que des hits qui s'en viennent pour vous autres. Carl Woods vous accompagne partout en Estrie, Centre du Québec, dans les prochaines minutes. Et du côté de la Mauricie, ici, c'est Marc-André Lanneville qui prend soin de vous autres en ce vendredi soir, 18h. Soyez là. Et Jeff Nolin hein, aussi qui va conclure notre soirée à 21h.
3: Hey, passez un beau week-end.
2: On vous aime.
3: On vous aime, on se retrouve mardi.
2: J'espère que vous nous avez adopté un petit peu plus encore cette semaine. Hey, nous, on se laisse avec un classique d'Oukoumé, Yannick. C'est le bruit des origines sur Oui Radio et oui radio.ca. Bon week-end, puis on se dit à...

0: Que des hits.
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11: Vendredi 4 septembre, ici Yannick Denoncourt, voici l'info Oui Radio. La MRC de Mackinac relance la réflexion sur une possible fusion des trois régies des incendies. Les maires veulent optimiser les services et réduire les coûts sans rien imposer aux régies qui ont chacune leur propre conseil d'administration. Une tentative de fusion avait déjà été étudiée en 2023 sans suite. La démarche s'inscrit dans un chantier plus large, mise en commun des services, partage des ressources et création éventuelle de postes centralisés à la MRC comme l'informatique et la comptabilité. Les élus veulent aussi établir un mécanisme de soutien administratif pour aider les municipalités en difficulté, alors que Saint-Adelphe et Saint-Séverin visent des départs simultanés de personnel. L'objectif, mieux s'entraider et stabiliser les services municipaux. Les enquêteurs du service des enquêtes sur les crimes majeurs de la Sûreté du Québec ont procédé le 17 juin dernier à l'arrestation de Serge Paquette. Il aurait contrevenu à une ordonnance à la suite de condamnations liées à des infractions de nature sexuelle envers des mineurs. Serge Paquette, 62 ans, a été arrêté alors qu'il se trouvait dans un espace aménagé situé en plein air dans le secteur de la Mauricie, où il aurait pu se trouver des mineurs. Il a comparu au palais de justice de Trois-Rivières le 2 septembre dernier pour des accusations de ne pas s'être conformé à une ordonnance d'interdiction. Il a été libéré avec des conditions à respecter. La ville de Shawinigan informe la population que les travaux visant l'aménagement d'une scène permanente à la place du marché débuteront mardi prochain. Les travaux peuvent s'échelonner jusqu'à la fin de l'automne. Pendant toute la durée des travaux, la place du marché demeurera accessible. Seule une partie du site sera inaccessible et clairement délimitée. Les citoyens sont invités à respecter la signalisation en place. Les travaux se dérouleront selon un échéancier prédéterminé. La semaine du 6 septembre, on procédera au retrait d'une partie du pavé uni et l'installation des pieux. La semaine du 21 septembre sera dédiée au montage de la structure d'acier, tandis que durant la semaine du 28 septembre servira à la construction du plancher de la scène. Cet échéancier est fourni à titre indicatif et pourrait être appelé à changer en fonction des conditions météorologiques, de l'avancement des travaux ou de tout autre imprévu pouvant survenir au courant du chantier. Le candidat de Québec solidaire dans Maskinongé estime qu'il faut passer à l'action avec de bonnes mesures pour combattre la hausse incontrôlée des prix des loyers. Simon Piotte, qui se présente pour la troisième fois dans Maskinongé depuis 2018, explique que c'est une promesse phare de Québec solidaire. Selon lui, il faut diminuer le plus possible la responsable de cette problématique, soit la spéculation.
12: La première phase, c'est de limiter l'augmentation des loyers. Ça, c'est important parce qu'il y a eu une augmentation exponentielle des loyers présentement qui est due à la spéculation, surtout. Ça, il faut Il faut arrêter ça.
11: En ce qui concerne les hausses abusives de loyers, Simon Piotte estime qu'il faut changer les règles du jeu.
12: Surtout de renverser le fardeau de la preuve, c'est-à-dire que présentement, lorsqu'il y a des augmentations abusives, c'est le locataire qui a la charge de déposer une plainte dans un organisme où le propriétaire aurait à justifier son augmentation de loyer à ce moment-là et pas laisser aux plus démunis la charge de se défendre de cette façon-là.
11: Enfin, Québec solidaire veut développer massivement le logement social et communautaire s'il prend le pouvoir le 5 octobre. La Coalition Avenir Québec veut déréglementer une partie de l'industrie de la construction pour régler la crise du logement. Si elle est réélue pour un troisième mandat, la CAQ veut notamment réviser les normes de sécurité et éliminer les exigences jugées inutiles, redondantes et dépassées. En conférence de presse à Saint-Eustache aujourd'hui, la chef caquiste Christine Fréchette a donné un exemple de situation qu'elle juge inacceptable.
0: Quand je vois que la ville de Longueuil veut convertir un couvent, par exemple, pour accueillir des organismes communautaires, mais qu'elle doit payer 50 millions de dollars pour la mettre aux normes, alors qu'elle était en bon état, moi, ça me sidère. Actuellement, le code du bâtiment, il est trop rigide, il est trop lourd, puis il est trop compliqué. On doit le simplifier pour l'adapter aux risques réels de chaque type de bâtiment.
11: Voilà ce qui complète l'info. 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

déjà le 4 septembre. J'espère que vous avez passé une belle semaine, hein, parce que là, on va en profiter en fin de semaine. Un beau long congé de 3 jours, la fête du travail, on avait besoin de ça. Et ça nous fait toujours plaisir de vous accompagner ici à Oui Radio pour ce beau long week-end. C'est Marc-André qui est là jusqu'à 21h, content de vous accompagner. J'ai plein de belles choses à vous proposer en fin de semaine. J'ai plein de festivités aussi à vous parler. Je vais vous parler de la météo. C'est pas mal le fun pour le long congé de 3 jours. Mais juste avant, je veux vous dire, c'est que des hits parce que je vous offre un blitz de 1 heure de hits à partir de maintenant. Rihanna s'amène, mais pour l'instant, on ouvre ça avec Chabosé et Barsong à Oui Morissi. C'est parti!

à Oui Mauricie. Et j'ai une mausus de bonne nouvelle pour la fin de semaine. Demain, c'est alternance soleil-nuage. OK, on va avoir plus de soleil que de nuage, avec une petite probabilité d'averse de 40%, mais un instant. Dimanche et lundi, c'est plein soleil avec des températures qui devraient osciller entre 22 et 23 degrés, mais ressenties jusqu'à 25-26. N'est-ce pas merveilleux? Pour un beau long week-end, la fête du travail, que des hits à Wim Morrissey, parce que je vous offre Morgan Wallen, What I

Un gros merci de nous avoir choisis pour commencer votre long week-end de la fête du travail ici à Wimauricie. Et si vous vous demandez quoi faire en fin de semaine, c'est le Festival Trad de Montréal. Ça vous tente d'écouter les jams de la musique trad? C'est la 38e édition Festival Trad de Montréal dans le quartier Hansick. Il y a des artistes d'un peu partout dans le monde et ça se passe tout le week-end. Je pense que ça pourrait être une belle façon de profiter du beau week-end avec la belle température qu'on a cette fin de semaine. Vous êtes en plein cœur d'un blitz d'une heure de hit. Et là, on retourne en 2017 avec Pink et Beautiful Trauma à We Radio. 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

0: Je voudrais saluer tous les gens qui sont derrière le kiosque de fruits et légumes qu'on peut retrouver souvent sur le coin des rues ou des stations-service. Merci d'être là parce que c'est-tu bon, hein? Des bonnes fraises rouges de saison sucrées. Le blé d'Inde à part ça, c'est ainsi de l'année, là. Je m'en achète quasiment tous les jours. Fait que on en profite. Merci d'être là. Je vous dis un gros salut. Et là, on s'arrête quelques instants, mais au retour des hits comme celui-ci. Ah oui, Morrissey.
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3: OK, bonjour, bienvenue à votre premier jour de classe. Je vais prendre des présences. Les portables?
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0: 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Pour l'instant, voici Cam Brown, Cool Again. Que des hits, Howie Morrissey.

Blitz d'une heure de hit, c'est exactement ce qui se passe et c'est loin d'être terminé. Un gros merci de nous avoir choisis pour commencer votre long week-end de la fête du travail. C'est le chum Marc-André Lenneville qui est là jusqu'à 21h. Pas mal content puis fier de commencer ce beau long week-end-là avec vous autres. 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C'est tellement beau. Hein? Les couleurs à la Vallée du Parc. Et ça, ben, c'est un rendez-vous que vous pouvez faire entre amis, en famille, peu importe, c'est de toute beauté. Et là, on part ça avec que des hits à Wheel 103.1. Voici Look Calm et Hurricane!

On va se le dire que ça fait un bon petit bout qu'on attendait ce festival-là, mais là, il reste moins de 6 jours avant que ça commence. Je pense que vous savez de quel que je parle, hein? Festival Western de Saint-Tite, 58e édition, et on aura des gros noms cette année. Max McNow, Matt Lang, Cameron Whitcomb, et j'en passe, bien entendu. Je pense que ça va valoir vraiment le détour du Festival Western de Saint-Tite. Maintenant, on retourne dans les années 80 avec un gros hit à Oui-Mauricie, aussi Genesis avec Invisible Touch. Ouais.

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5: Vendredi 4 septembre, ici Yannick Denoncourt, voici l'info Oui Radio. La MRC de Mikinak relance la réflexion sur une possible fusion des trois régies des incendies. Les maires veulent optimiser les services et réduire les coûts sans rien imposer aux régies qui ont chacune leur propre conseil d'administration. Une tentative de fusion avait déjà été étudiée en 2023 sans suite. La démarche s'inscrit dans un chantier plus large, mise en commun des services, partage des ressources et création éventuelle de postes centralisés à la MRC comme l'informatique et la comptabilité. Les élus veulent aussi établir un mécanisme de soutien administratif pour aider les municipalités en difficulté, alors que Saint-Adelphe et Saint-Séverin visent des départs simultanés de personnel. L'objectif, mieux s'entraider et stabiliser les services municipaux. Les enquêteurs du service des enquêtes sur les crimes majeurs de la Sûreté du Québec ont procédé le 17 juin dernier à l'arrestation de Serge Paquette. Il aurait contrevenu à une ordonnance à la suite de condamnations liées à des infractions de nature sexuelle envers des mineurs. Serge Paquette, 62 ans, a été arrêté alors qu'il se trouvait dans un espace aménagé situé en plein air dans le secteur de la Mauricie, où il aurait pu se trouver des mineurs. Il a comparu au palais de justice de Trois-Rivières le 2 septembre dernier pour des accusations de ne pas s'être conformé à une ordonnance d'interdiction. Il a été libéré avec des conditions à respecter. La ville de Shawinigan informe la population que les travaux visant l'aménagement d'une scène permanente à la place du marché débuteront mardi prochain. Les travaux peuvent s'échelonner jusqu'à la fin de l'automne. Pendant toute la durée des travaux, la place du marché demeurera accessible. Seule une partie du site sera inaccessible et clairement délimitée. Les citoyens sont invités à respecter la signalisation en place. Les travaux se dérouleront selon un échéancier prédéterminé. La semaine du 6 septembre, on procédera au retrait d'une partie du pavé uni et l'installation des pieux. La semaine du 21 septembre sera dédiée au montage de la structure d'acier, tandis que durant la semaine du 28 septembre servira à la construction du plancher de la scène. Cet échéancier est fourni à titre indicatif et pourrait être appelé à changer en fonction des conditions météorologiques, de l'avancement des travaux ou de tout autre imprévu pouvant survenir au courant du chantier. Le candidat de Québec solidaire dans Maskinongée estime qu'il faut passer à l'action avec de bonnes mesures pour combattre la hausse incontrôlée des prix des loyers. Simon Piotte, qui se présente pour la troisième fois dans Maskinongée depuis 2018, explique que c'est une promesse phare de Québec solidaire. Selon lui, il faut diminuer le plus possible la responsable de cette problématique, soit la spéculation.
6: La première phase, c'est de limiter l'augmentation des loyers. Ça, c'est important parce qu'il y a eu une augmentation exponentielle des loyers présentement qui est due à la spéculation, surtout. Ouais. Il faut arrêter ça.
5: En ce qui concerne les hausses abusives de loyers, Simon Piotte estime qu'il faut changer les règles du jeu.
6: Surtout de renverser le

0: Notamment réviser les normes de sécurité et éliminer les exigences jugées inutiles, redondantes et dépassées. En conférence de presse à Saint-Eustache aujourd'hui, la chef caquiste Christine Fréchette a donné un exemple de situation qu'elle juge inacceptable.
1: Quand je vois que la ville de Longueuil veut convertir un couvent, par exemple, pour accueillir des organismes communautaires, mais qu'elle doit payer 50 millions de dollars pour la mettre aux normes alors qu'il était en bon état, moi, ça me sidère. Actuellement, le code du bâtiment, il est trop rigide, il est trop lourd, puis il est trop compliqué. On doit le simplifier pour l'adapter aux risques réels de chaque type de bâtiment.
0: Le gouvernement péquiste annulerait la diminution de la taxe provinciale sur certains produits en épicerie pour réinvestir 100 millions de dollars dans les organismes d'aide alimentaire. Paul Saint-Pierre Plamondon espère ainsi s'attaquer à l'insécurité alimentaire que vivent de plus en plus de ménages au Québec.
2: Les parents ont la responsabilité de s'occuper de nourrir, vêtir leurs enfants, mais au final, là où le Parti québécois trace la ligne, c'est quand un enfant au primaire n'a rien à manger, c'est une injustice. Et si on veut être dans une société qui a de l'égalité des chances, cet enfant-là doit avoir mangé de manière à pouvoir apprendre et avoir sa chance dans la vie.
0: Au sport, Guillaume Blais doit renoncer à la 93e classique de canot de la Mauricie, lui qui visait une 8e victoire et une 20e participation. Le champion de Saint-Boniface a été hospitalisé après un épisode d'extrême fatigue. Il vise déjà un retour en 2027. Voilà ce qui complète l'info. 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

Si toutefois vous venez de vous brancher, c'est vraiment pas compliqué, c'est que des hits ce soir. Et justement, je pars un blitz d'une heure de hits maintenant et on va retourner en 1976 avec un gros succès. Je pense que c'est assez impossible de pas taper du pied là-dessus ou même de ne pas danser avec un gros hit disco comme ça. Voici The Bee Gees avec You Should Be Dancing à Oui Morrissey. Montez le volume, c'est parti!

Je sais pas si vous êtes amateur de musique électro, de DJ, si c'est le cas. En fin de semaine, il y a Unity Electro Fest. Ça se passe à Québec. C'est commencé depuis aujourd'hui. Et ce soir, à 21h45, c'est le grand DJ international Tiesto. Et demain soir, c'est Illenium, toujours 21h45. Et dimanche, pour clôturer le festival, c'est DJ Domino avec les grands hits comme Lies que vous connaissez. We'll never make you shine. Et aussi le DJ Mike DeMero avec son gros hit Night in Paris. It's just a-

Et finalement, c'est le DJ Timmy Trumpet qui clôture le festival Unity 2026. Et pendant ce temps-là, nous, on retourne dans les années 70 avec un gros hit de Queen. Voici We Are The Champion à Wee Morrissey.

Hit que les hits, oui, 92.9, et oui, en fin de semaine, ça aussi, c'est positif. Très belle température pour le long week-end de la fête du travail. Demain, c'est plus moyen un petit peu, alternant soleil et nuages avec 40% de pluie. Par contre, dimanche et lundi, soleil mur à mur, 22-23 degrés, température ressentie jusqu'à 26. Ça va être parfait pour profiter de ce beau 3 jours de congé-là. On a besoin, puis ça va faire du bien. Puis je vais vous dire aussi ce qui va faire du bien. C'est des grands hits. On retourne en 1972 avec un grand de la musique québécoise. Vous le connaissez. Voici Michel Pagliaro. J'entends frapper sur Oui 80.

un petit rappel comme ça parce que ça se passe en fin de semaine. Vous avez le goût de rire, de triper, c'est le cas de le dire. C'est le festival Trip qui se passe ici en fin de semaine dans l'amphithéâtre Cogeco. Et des grands noms, Sexe Oral avec Lisanne Nadeau et Joanny Grenier sont là. Matt Doff, Pierre-Yves Roy Desmarais et François Bellefeuille. Ça se passe maintenant, fait que c'est le temps d'en profiter. Festival Trip de Trois-Rivières. Et là, ben, c'est le cas de le dire. Que des hits parce qu'on retourne en 1984 avec un grand hit de Tears for Fears. Everybody wants to rule the world. Ah oui, Morrissey, merci d'être là. Ouais.

0: vendredi 4 septembre, ici Yannick Denoncourt, voici l'info Oui Radio. La MRC de Mackinac relance la réflexion sur une possible fusion des trois régies des incendies. Les maires veulent optimiser les services et réduire les coûts sans rien imposer aux régies qui ont chacune leur propre conseil d'administration. Une tentative de fusion avait déjà été étudiée en 2023 sans suite. La démarche s'inscrit dans un chantier plus large, mise en commun des services, partage des ressources et création éventuelle de postes centralisés à la MRC comme l'informatique et la comptabilité. Les élus veulent aussi établir un mécanisme de soutien administratif pour aider les municipalités en difficulté, alors que Saint-Adelphe et Saint-Séverin visent des départs simultanés de personnel. L'objectif, mieux s'entraider et stabiliser les services municipaux. Les enquêteurs du service des enquêtes sur les crimes majeurs de la Sûreté du Québec ont procédé le 17 juin dernier à l'arrestation de Serge Paquette. Il aurait contrevenu à une ordonnance à la suite de condamnations liées à des infractions de nature sexuelle envers des mineurs. Serge Paquette, 62 ans, a été arrêté alors qu'il se trouvait dans un espace aménagé situé en plein air dans le secteur de la Mauricie, où il aurait pu se trouver des mineurs. Il a comparu au palais de justice de Trois-Rivières le 2 septembre dernier pour des accusations de ne pas s'être conformé à une ordonnance d'interdiction. Il a été libéré avec des conditions à respecter. La ville de Shawinigan informe la population que les travaux visant l'aménagement d'une scène permanente à la place du marché débuteront mardi prochain. Les travaux peuvent s'échelonner jusqu'à la fin de l'automne. Pendant toute la durée des travaux, la place du marché demeurera accessible. Seule une partie du site sera inaccessible et clairement délimitée. Les citoyens sont invités à respecter la signalisation en place. Les travaux se dérouleront selon un échéancier prédéterminé. La semaine du 6 septembre, on procédera au retrait d'une partie du pavé uni et l'installation des pieux. La semaine du 21 septembre sera dédiée au montage de la structure d'acier, tandis que durant la semaine du 28 septembre servira à la construction du plancher de la scène. Cet échéancier est fourni à titre indicatif et pourrait être appelé à changer en fonction des conditions météorologiques, de l'avancement des travaux ou de tout autre imprévu pouvant survenir au courant du chantier. Le candidat de Québec solidaire dans Maskinongé estime qu'il faut passer à l'action avec de bonnes mesures pour combattre la hausse incontrôlée des prix des loyers. Simon Piotte, qui se présente pour la troisième fois dans Maskinongé depuis 2018, explique que c'est une promesse phare de Québec solidaire. Selon lui, il faut diminuer le plus possible la responsable de cette problématique, soit la spéculation.
1: La première phase, c'est de limiter l'augmentation des loyers. Ça, c'est important parce qu'il y a eu une augmentation exponentielle des loyers présentement qui est due à la spéculation, surtout. Ça, il faut arrêter ça.
0: En ce qui concerne les hausses abusives de loyers, Simon Piotte estime qu'il faut changer les règles du jeu.
1: Surtout de renverser le fardeau de la preuve, c'est-à-dire que présentement, lorsqu'il y a des augmentations abusives, c'est le locataire qui a la charge de déposer une plainte dans un organisme où le propriétaire aurait à justifier son augmentation de loyer à ce moment-là et pas laisser aux plus démunis la charge de se défendre de cette façon-là.
0: Enfin, Québec solidaire veut développer massivement le logement social et communautaire s'il prend le pouvoir le 5 octobre. La Coalition Avenir Québec veut déréglementer une partie de l'industrie de la construction pour régler la crise du logement. Si elle est réélue pour un troisième mandat, la CAQ veut notamment réviser les normes de sécurité et éliminer les exigences jugées inutiles, redondantes et dépassées. En conférence de presse à Saint-Eustache aujourd'hui, la chef caquiste Christine Fréchette a donné un exemple de situation qu'elle juge inacceptable.
2: Quand je vois que la ville de Longueuil veut convertir un couvent, par exemple, pour accueillir des organismes communautaires, mais qu'elle doit payer 50 millions de dollars pour la mettre aux normes, alors qu'il était en bon état, moi, ça me sidère. Actuellement, le code du bâtiment, il est trop rigide, il est trop lourd, puis il est trop compliqué. On doit le simplifier pour l'adapter aux risques réels de chaque type de bâtiment.
0: Le gouvernement péquiste annulerait la diminution de la taxe provinciale sur certains produits.

de Canot de la Mauricie, lui qui visait une 8e victoire et une 20e participation. Le champion de Saint-Boniface a été hospitalisé après un épisode d'extrême fatigue. Il vise déjà un retour en 2027. Voilà ce qui complète l'info. 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

Quelle belle soirée qu'on passe ici à Wimauricie en ce long congé de la fête du travail. Et là, on va se faire des hits, comme toujours, mais là, on va aller chercher des classiques. C'est des grands classiques qui viennent chercher ici, au cœur. Et là, vous allez comprendre ce que je dis, parce que commencez avec Jerry Boulet, la femme d'or, maintenant, à Wimauricie.